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1: Ce soir, cette nuit, partiellement nuageux, minimum de 9 degrés. Demain, vendredi, généralement nuageux, 60% de probabilité d'averse le matin. Il y aura des rafales de vent jusqu'à 50 km/h en mi-journée, maximum de 16 degrés. Samedi, profitez-en du soleil et un maximum de 13, ça sera frais quand même. Et dimanche, ce qu'on prévoit, ben, ce sont des nuages avec 13 degrés.
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0: 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Météo.
1: Ce soir, cette nuit, partiellement nuageux, minimum de 9 degrés. Demain, vendredi, généralement nuageux, 60% de probabilité d'averse le matin. Il y aura des rafales de vent jusqu'à 50 km/h en mi-journée, maximum de 16 degrés. Samedi, profitez-en du soleil et un maximum de 13, ça sera frais quand même. Et dimanche, ce qu'on prévoit, ben, ce sont des nuages avec 13 degrés.
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1: Ce soir, cette nuit, partiellement nuageux, minimum de 9 degrés. Demain, vendredi, généralement nuageux, 60% de probabilité d'averse le matin. Il y aura des rafales de vent jusqu'à 50 km/h en mi-journée, maximum de 16 degrés. Samedi, profitez-en du soleil et un maximum de 13, ça sera frais quand même. Et dimanche, ce qu'on prévoit, ben, ce sont des nuages avec 13 degrés.
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1: Bonne soirée à tous et à toutes. Saint Mary's Cement veut doter son usine de Port-Daniel de nouveaux équipements pour brûler des déchets de construction et du bois. La cimenterie veut réduire

0: De construction non récupérable et de biomasse forestière par jour seront livrés à la cimenterie selon les prévisions de l'industriel. Des ententes sont à convenir avec les usines de siège de la Gaspésie. Pour les déchets de construction, ils proviendraient de la Gaspésie et du Nouveau-Brunswick, a indiqué le directeur de la cimenterie de Port-Daniel, Patrick Marceau. St. Mary Cement annonce son association avec la Corporation de développement économique de la communauté Mi'kmaq de la Gaspésie. Des consultations publiques auront lieu demain à Port-Daniel. Plus tard, une présentation aux citoyens est prévue. Le candidat du Parti québécois ouvre la porte pour l'exploitation des hydrocarbures en Gaspésie. Dans le cadre du débat qui a lieu hier à Carleton-sur-Mer, dans la section exploitation des mines et des hydrocarbures, Pierre-Luc Bugeaud a affirmé qu'il est conscient que ce sujet a fait couler beaucoup d'encre au Québec, mais que la position de son parti sur cette question était nuancée. Il affirme que les hydrocarbures pourraient être exploités si le projet est valable et que l'acceptabilité sociale est au rendez-vous.
1: Si les gens sur le terrain nous disent non, il n'y en est pas question, mais il n'y en aura pas. Mais s'il y a des projets qui peuvent avoir un lien avec pas d'impact environnemental ou que très peu, donc ça sera évalué.
0: Le candidat de Québec solidaire, Yves Bonnivigé, s'est dit surpris de la position du candidat péquiste et de sa notion d'acceptabilité sociale locale.
2: Ce qu'on appelle une acceptabilité sociale locale. Je pense qu'il y a un travail d'éducation qu'un gouvernement doit faire quand on est face à des catastrophes comme le changement climatique. On ne peut pas laisser ça à tout simplement localement décider si vous voulez faire un projet, on va être d'accord avec vous autres, sinon.
0: Le candidat libéral Christian Cyr a profité de ce thème pour rappeler que son parti est favorable au développement minier en Gaspésie, notamment avec le projet de relance de la mine de cuivre à Murdochville par la compagnie Osisko.
3: On parle d'électrification des transports et tout et tout. Ça prend du cuivre. On est favorable à la transition énergétique au Québec et au Canada. Je parlais à des gens hier qui disaient que leurs garçons sont obligés d'aller travailler dans le Grand Nord alors qu'ils pourraient travailler à Murdochville. Fait qu'il y a un gros potentiel.
0: Pierre-Luc Bugeaud affirme que le Parti québécois est en faveur du développement minier si les conditions sont propices, alors qu'Yves Bonnivigé a affirmé que le gisement de cuivre de Murdochville pourrait devenir un levier pour l'économie régionale, mais pas dans la forme présentée par Osisko, qui ne vise que le profit sans égard pour la ville ou la région. Développement des places en garderie, le candidat libéral mise sur l'immigration pour contrer le manque d'éducatrices à l'enfance. Le nombre de places en garderie a diminué ces dernières années en Gaspésie, ce qui nuit à l'installation de jeunes familles sur le territoire. Prônant le développement de places, Christian Cyr soutient qu'il faut faire preuve d'ouverture à accueillir la main-d'œuvre étrangère dans les centres de la petite enfance et les autres domaines.
3: Souvent, les infrastructures sont construites, les équipements sont prêts, autant dans les garderies que les résidences personnes âgées ou autres, puis il n'y a pas de main-d'œuvre.
4: Donc, quelle serait votre solution?
3: Il faut accueillir de la nouvelle main-d'œuvre en Gaspésie comme ailleurs au Québec, puis il faut être ouvert. C'est dramatique actuellement. On voit des gens qui sont arrivés au Québec depuis 3 ans, qui sont renvoyés.
0: Le candidat libéral s'est adressé à son adversaire du Parti québécois. Pierre-Luc Bugeaud a promis la poursuite du développement des places.
1: Chaque enfant ne peut être refusé dans un CPE. La même chose qui se passe à l'école. Donc, un enfant, une place, puis c'est vers cette direction-là que le Parti québécois se dirige. C'est un fleuron du Parti québécois. Ça a été créé par le Parti québécois et nous allons compléter durant le mandat le système des CPE. Dans les CPE, toutes les garderies.
3: Comment aller?
0: Et en terminant, attaque de requin à percer, un plongeur a été confronté au grand prédateur alors qu'il se trouvait dans les environs de l'île Bonaventure. Selon le directeur scientifique de l'Observatoire des requins du Saint-Laurent, Jeffrey Galland, s'il est confirmé que le plongeur a été blessé par un requin blanc, il s'agirait vraisemblablement du premier incident de cette nature dûment documenté en Gaspésie, ainsi que de la première morsure documentée de requin blanc sur une personne au Québec. Ben voilà, c'est ce qui complète. On vous souhaite à tous et à toutes de passer une très belle soirée.
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1: Bon vendredi tout le monde, c'est déjà le 18 septembre et surtout c'est déjà vendredi matin, c'est incroyable. Je le sais que on dirait qu'on vieillit, c'est vrai que le temps passe plus vite, mais moi on t'a dit qu'on est toujours rendu au vendredi. C'est le fun d'un côté, fin de semaine qui s'en vient. Qu'est-ce qu'on va avoir en fin de semaine? Ben, en tout cas, aujourd'hui, alternant soleil-nuage, et là on parle de 60% de probabilité d'averse pour ce matin. Vent du sud-ouest du 20 km à l'heure, du nord-ouest à 30 par la suite, des rafales à 50 en mi-journée et 18 degrés aujourd'hui. Ce soir, cette nuit, partiellement nuageux. Des bonnes rafales cette nuit. On parle de vent du nord-ouest à 40 km à l'heure, des rafales à 70, mais qui vont diminuer au cours de la nuit avec 6 degrés. Samedi, il devrait faire pas si mal, alternant soleil-nuage, 13 degrés. Ça va s'ennuager dans la nuit de samedi avec plus 1 et dimanche, des nuages maximum de 11 degrés. Le soleil, lui, qui va se lever à 6h05 pour se coucher à 18h31. Et pour ce qui est des normales saisonnières, ben maximum 16, minimum 5. Et c'est pas si froid que ça ce matin, c'est 11 degrés au moment où on se parle. Bon, ensuite de ça, on va aller du côté des informations. Qu'est-ce qui se passe de bon sur notre belle planète? Le gouvernement de Terre-Neuve et Labrador qui a approuvé à une très faible majorité le projet d'accord énergétique de plusieurs milliards de dollars avec Hydro-Québec. Les 20 députés conservateurs au pouvoir, appuyés par un indépendant, ont voté pour, tandis que 18 députés d'opposition ont voté contre. L'accord qui prévoit des projets hydroélectriques et éoliens de plus de 50 milliards de dollars le long du fleuve Churchill et mettrait fin avec 15 ans d'avance au controversé contrat de 1969. Il y a la nation Inuit qui s'oppose toutefois, jugeant que les retombées financières ne profitent pas suffisamment à son peuple. Les libéraux de Mark Carney se réunissent aujourd'hui à Ottawa. C'est pour une série de discussions visant à les préparer à la rentrée parlementaire. Les séances de travail du caucus libéral s'échelonneront sur 2 jours, prenant fin demain. La mince majorité en chambre de M. Carney a été regarnie par des recrues qui ont joint le caucus en remportant des élections partielles. Outre l'accueil chaleureux qui sera réservé aux nouveaux élus libéraux, on peut s'attendre à ce que le caucus discute de grands dossiers tels que la guerre tarifaire et aussi le coût de la vie. Une jeune Ontarienne a annoncé qu'elle n'infligera aucune peine de prison au milliardaire Frank Stronach. Une juge ontarienne, plutôt, oui, qui a été déclarée coupable d'attentat à la pudeur, la juge Anne Molloy de la Cour supérieure de l'Ontario devrait rendre sa décision sur la sentence au mois de décembre. Lors de l'audience d'hier, le ministère public a requis 6 mois de prison, évoquant l'impact durable de l'agression sur la plaignante. L'avocate de M. Stronach a jugé cette position excessive et réclamé une libération sans condition pour son client. Bon, écoutez, la Colombie-Britannique va conserver l'heure d'été toute l'année grâce à l'adoption d'un nouveau code de fuseau horaire appelé l'heure du Pacifique. Concrètement, les horloges ne seront plus reculées en novembre comme c'était habituellement le cas dans la province. Le gouvernement avait annoncé en mars son intention de rendre l'heure d'été permanente, estimant que ce choix réduirait les perturbations des routines quotidiennes. Et le premier ministre du Manitoba, Wab Kinew, a annoncé hier que sa province suivrait cet exemple après le Yukon

infectés dans ce pays insulaire du Pacifique Sud de moins d'un million d'habitants. Selon l'ONU SIDA, les nouvelles infections ont été multipliées par 12 au cours des 15 dernières années et environ 9 000 personnes vivaient avec le VIH en 2025. La Maison-Blanche a retiré hier la candidature de Lance Schreier pour diriger l'Agence américaine de l'immigration et des douanes sans formuler de commentaires. Ce candidat proche du secrétaire à la sécurité intérieure possédait peu d'expérience en matière d'immigration. Le sénateur Rand Paul, qui présidait la commission de la sécurité intérieure, attendait toujours des informations sur les décès de civils lors des opérations de contrôle de l'agence. Et dans le monde du sport, on va vous en parler dans quelques instants. Félix Auger-Aliassime et la délégation du Canada qui font leur retour en Coupe Davis cette fin de semaine en accueillant la France à Québec. Voilà, 5h38, je vous souhaite une excellente journée. Julie sera là avec nous à 6h30 pour les infos régionales.

0: Il est 5h44 minutes. On va parler de hockey un petit peu. Le vétéran Chris Kreider qui a sauté sur la patinoire du complexe sportif CN aux côtés de Nick Suzuki et Cole Caulfield hier matin lors des premiers exercices sur glace au camp du Canadien de Montréal. Embauché samedi dernier, Kreider qui a inscrit 22 buts et totalisé 50 points en 75 matchs la saison dernière, sa seule avec les Ducks d'Anaheim. Au total, il a franchi la marque des 20 buts à 11 reprises et a passé ses 13 premières saisons en carrière dans le circuit Batman avec les Rangers de New York. Le Canadien qui s'entraînera d'ailleurs de nouveau aujourd'hui, puis demain, le tricolore qui jouera deux matchs préparatoires simultanément contre les Maple Leafs à Montréal et Toronto avec des équipes divisées. On parle de tennis, ça va bouger à Québec en fin de semaine. Félix Auger-Aliassime et la délégation du Canada font leur retour en Coupe Davis en fin de semaine. Ils accueillent la France à Québec avec comme enjeu une place parmi les 8 pays qui prendront part au quart de finale à la fin de novembre. Auger-Aliassime mènera l'équipe canadienne dans cette rencontre au meilleur des 5 matchs aujourd'hui et demain au Centre Vidéotron. Classé 5e au monde, le tennisman québécois affrontera Quentin Alice lors du deuxième des deux duels en simple prévus pour ce soir. Et en levée de rideau, l'Ontarien Liam Draxel va croiser le fer avec Arthur Rinderknecht, classé 31e au monde. Il y avait du football dans la NFL hier soir. Josh Allen qui a lancé 3 passes de toucher et en a marqué 2 autres par la course. Les Bills de Buffalo qui ont battu les Lions de Détroit 41-31 hier soir lors du premier match de saison régulière disputé au Highmark Stadium. C'est le nouveau domicile des Bills de Buffalo. Et pour Allen, il s'agit de son 4e match de 5 touchés combinés en carrière. Il est survenu après une autre prestation de 4 touchés, 2 par la passe, 2 au sol, lors de la victoire de 36-31 des Bills face aux Texans de Houston. C'était dimanche dernier. Allen qui a inscrit le premier touché de la saison régulière dans ce stade grâce à une course d'une verge à 5 minutes 51 du premier quart. Il a enchaîné avec une passe de toucher de 43 verges vers Josh Palmer, complètement démarqué. Donc, Allen qui a complété 20 de ses 31 passes pour des gains de 248 verges, auxquels il a ajouté 72 verges par la course. Et dans la défaite, le quart Jared Goff a terminé sa soirée avec 26 passes complétées en 38 tentatives pour des gains de 327 verges et 4 touchés. Mais ce qui s'en vient en musique, c'est Sting et la chanteuse Lune.
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Equinox avec lune à 5h54 minutes. Oui, aujourd'hui, alternance soleil-nuage. Il y a 60% seulement de probabilité d'averse ce matin. Ça devrait être pas pire pour le reste de la journée, mais les vents qui vont se lever, vent du sud-est, du sud-ouest à 20 km à l'heure, puis du nord-ouest à 30 km à l'heure, avec des rafales à 50 en mi-journée et un maximum quand même de 18. Anniversaire à souhaiter aujourd'hui, en ce 18 septembre 2026. C'est l'anniversaire de Real Cavana. C'est du club des 50 ans et plus de Saint-Siméon. C'est aussi l'anniversaire de Georges Roussy, de Maria, qu'on salue. On vous souhaite, messieurs, une belle journée en ce 18 septembre. Ben, dans moins de 5 minutes, les infos de la presse canadienne. Ça s'en vient tranquillement, pas vite.

0: 18 septembre 2026. Bon début de journée, mesdames et messieurs, au microphone, Rock Harvey. Le gouvernement de Terre-Neuve et Labrador a approuvé à une très faible majorité le projet d'accord énergétique de plusieurs milliards de dollars avec Hydro-Québec. Les 20 députés conservateurs au pouvoir, appuyés par un indépendant, ont voté pour, tandis que 18 députés d'opposition ont voté contre. L'accord prévoit des projets hydroélectriques et éoliens de plus de 50 milliards de dollars le long du fleuve Churchill et mettrait fin avec 15 ans d'avance au controversé contrat de 1969. La nation Innu s'y oppose toutefois, jugeant que les retombées financières ne profitent pas suffisamment à son peuple. Les libéraux de Mark Carney se réunissent aujourd'hui à Ottawa pour une série de discussions visant à les préparer à la rentrée parlementaire. Les séances de travail du caucus libéral s'échelonneront sur 2 jours, prenant ainsi fin demain. La mince majorité en chambre de M. Carney a été regarnie par des recrues qui ont joint le caucus en remportant des élections partielles. Outre l'accueil chaleureux qui sera réservé aux nouveaux élus libéraux, on peut s'attendre à ce que le caucus discute des grands dossiers tels que la guerre tarifaire et le coût de la vie. Au nord du 55e parallèle, on ne ressent pas qu'il y a une course à 5 partis pour élire le prochain gouvernement du Québec. La presse canadienne a arpenté les rues de certains villages du Nunavik et pas une seule pancarte électorale n'était affichée à un peu plus de 3 semaines du scrutin. Aux dernières élections générales du Québec en 2022, le taux de participation dans la circonscription de Longueuil était de 30,21%, loin de la moyenne provinciale de 66,15%. Une étude dirigée par le Conseil de la communauté maghrébine au Québec met en lumière la détresse psychologique des jeunes d'origine maghrébine âgés de 15 à 29 ans. Parmi les répondants, 72% estiment que leur santé mentale est influencée par le manque de reconnaissance de leur identité double, tiraillée entre les attentes familiales et les normes de la société d'accueil. Le chercheur El Amin Serrani souligne que les réseaux criminels exploitent ce vide en offrant à ces jeunes un sentiment d'appartenance et une reconnaissance sociale. L'étude dévoilée après près de 2 ans d'enquête recommande aussi de structurer et financer des initiatives qui fonctionnent déjà, comme le mentorat et les activités parascolaires. Une juge ontarienne a annoncé qu'elle n'infligera aucune peine de prison au milliardaire Frank Stronach, déclaré coupable d'attentat à la pudeur. La juge Anne Molloy de la Cour supérieure de l'Ontario devrait rendre sa décision sur la sentence en décembre. Lors de l'audience d'hier, le ministre public a requis 6 mois de prison, invoquant l'impact durable de l'agression sur la plaignante. L'avocate de M. Stronach a jugé cette position excessive et réclamé une libération sans condition pour son client. La Colombie-Britannique conservera l'heure d'été toute l'année grâce à l'adoption d'un nouveau code de fuseau horaire appelé « Heure du Pacifique ». Concrètement, les horloges ne seront plus reculées en novembre comme c'était habituellement le cas dans la province. Le gouvernement avait annoncé en mars son intention de rendre l'heure d'été permanente, estimant que ce choix réduirait les perturbations des routines quotidiennes. Le premier ministre du Manitoba, Wab Kinew, a annoncé hier que sa province suivrait cet exemple après le Yukon et l'Alberta. C'était les actualités de la presse canadienne.
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0: C'est une alternance soleil-nuage. Il y a 60% de probabilité d'averse ce matin. Vent du sud-ouest, 20 km à l'heure, puis du nord-ouest à 30, avec des rafales à 50 en mi-journée. Un maximum aujourd'hui de 18. Ce soir, cette nuit, c'est partiellement nuageux. Des bons vents cette nuit, hein? Vent du nord-ouest à 40 km à l'heure, des rafales à 70, mais ça va diminuer au cours de la nuit. Minimum de 6. Alternance soleil-nuage, samedi, maximum de 13 degrés. Ennuagement pour la nuit de samedi plus 1 et des nuages dimanche 20 septembre avec 11 degrés. Actuellement, on a 12 au thermomètre.

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2: Ben, Marc Carney qui sera à Saint-Pierre-et-Miquelon dans les prochaines heures. Emmanuel Macron, lui, qui va se rendre de samedi à lundi à Saint-Pierre-et-Miquelon, où il va afficher aux côtés du premier ministre Marc Carney l'unité du Canada, de la France et des Européens et la souveraineté des nations face au coup de boutoir de Donald Trump. Alors, il va tenter aussi de répondre aux attentes de quelques 5 800 habitants du territoire à la recherche d'un nouvel avenir économique depuis la fin de l'âge d'or de la pêche à la morue et en première ligne sur le front du changement climatique. Le chef de l'État attendu samedi soir sur l'île Saint-Pierre va y accueillir dimanche Marc Carney qui viendra en voisin, une vingtaine de kilomètres seulement, qui sépare l'archipel des côtes canadiennes de Terre-Neuve. Alors, souveraineté, autonomie stratégique, solidarité, Emmanuel Macron et Marc Carney, premier chef du gouvernement canadien, à se rendre dans l'archipel, promettent de livrer un message fort face à un Donald Trump tonitruant qui considère cette partie du monde comme sa chasse gardée et menace régulièrement, on le sait, là, d'annexer le Canada comme le Groenland. Et face à l'émergence de nouvelles rivalités, la France, qui entend réaffirmer sa présence géostratégique aux portes des États-Unis et de l'Arctique, dont les nouvelles routes sont aussi convoitées par la Russie et la Chine, souligne l'Élysée. Marc Carney reviendra tout juste de Strasbourg, où il a acté un rapprochement majeur entre son pays et l'Union européenne. Ça a déclenché, on le sait, la colère de Donald Trump, qui menait déjà une guerre commerciale sans merci à Ottawa. Le président américain, jamais avare en polémique, a aussi publié début septembre sur Internet une carte couvrant de la bannière étoilée Canada, Groenland, Mexique et Antilles, qui inclut au passage Saint-Pierre-et-Miquelon. Alors, le Canada et l'Europe sont plus forts ensemble, a martelé jeudi Marc Carney devant le Parlement européen, saluant l'idée de la présidente de la Commission européenne, Ursula von der Leyen, de faire du Canada le premier membre associé de l'Union européenne. Emmanuel Macron, qui aura de son côté à cœur de rappeler que Saint-Pierre-et-Miquelon fut le premier territoire français libéré de l'occupation allemande en 1941 sur ordre du général de Gaulle et contre l'avis des États-Unis qui préconisaient une mise sous tutelle alliée. Alors, la dernière visite d'un président dans l'archipel avant-poste français en Amérique du Nord depuis deux siècles à 4300 kilomètres de la métropole, ça remonte à François Hollande et ça, c'est en 2014. Et avec ce périple qui le mènera ensuite à New York pour l'Assemblée générale des Nations unies, Emmanuel Macron aura fait le tour de la quasi-totalité des territoires français d'outre-mer, de l'océan Indien au Pacifique. Ce déplacement qui a pour ambition d'ouvrir une nouvelle trajectoire pour l'archipel à 10 à 15 ans et d'en faire la base arrière d'une coopération polaire en lien avec le Canada et le Groenland. Plus petite collectivité française avec moins de 6 000 habitants sur 240 km², Saint-Pierre-et-Miquelon concentre de nombreux défis. La vie est chère, éloignement de la métropole, le port est vieillissant et la démographie est en berne, faute de renouveau économique. Donc, on a besoin de redonner un élan avec des projets d'envergure sur le numérique, l'aérien, le maritime. C'est ce qu'a dit à l'agence France-Presse Annick Girardin, qui est sénatrice de l'archipel et ancienne ministre des Outre-mer d'Emmanuel Macron, disant attendre des paroles fortes du président. Et là, plus près de chez nous, qu'est-ce que nos chefs de parti vont faire aujourd'hui? Coalition Avenir Québec. À 11h30, Christine Fréchette, c'est le sommet électoral de l'UMQ, au Centre des congrès de Québec. Et à 15h30, rencontre avec le maire de Québec, suivi d'un scrum à 16h10 à l'Hôtel de Ville de Québec. Du côté de Charles Milliard, du Parti libéral du Québec, lui, à 10h, annonce la fin des fiascos numériques. C'est sur le boulevard Jean Lesage. À 11h30, sommet électoral de l'UMQ, au Centre des congrès, lui aussi sera là. Mêlée de presse à 14h40, à la suite du sommet électoral de l'UMQ. Et à 17h, visite et cocktail au verger de Tilly, à Saint-Antoine-de-Tilly. Paul Saint-Pierre Plamondon, lui, du Parti québécois, à 11h30, qui sera lui aussi au sommet électoral de l'UMQ, au Centre des congrès de Québec. À 14h45, mêlée de presse au Centre des congrès de Québec. Du côté de Rubagazal, 9h30, point de presse sur le plan environnement. C'est au quai des Cageux, sur le boulevard Champlain à Québec. À 11h30, participation au sommet électoral de l'Union des municipalités du Québec. 17h15 à Berthierville, rencontre avec des acteurs du monde municipal de Lanaudière. Et elle sera à Montréal à 20h30, soirée de mi-campagne. Alors ça, c'est du côté de Rubagazal. Sol Zanetti de Québec solidaire, lui, à 11h, participation à la manifestation pour la transformation de l'autoroute Dufresne. Éric Duhaime, lui, du Parti conservateur du Québec, Berthier-sur-Mer à 7h45 pour une conférence de presse avec Gilles Lehoulier. À Saint-Romuald à 9h, une visite de Valero. À 11h30, lui aussi, sommet électoral de l'Union des municipalités du Québec. À 16h, il fera un point de presse à Sainte-Justine. Et à 17h30, il sera à Lac-Etchemin pour la visite de la RPA, le Belvédère du Lac. Alors voilà où sont nos chefs aujourd'hui. 6h18.
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2: Si vous êtes sur la route ce matin, on vous souhaite bonne route. Soyez vigilants, soyez prudents. Moi, j'ai vu un petit chevreuil en m'emmenant travailler. Il y en a encore. Oui, oui. Mais il semble qu'on en voit peut-être un petit peu moins cette année. Je sais pas si c'est moi qui rêve, mais j'en ai vu un. Cette année, ça fait longtemps. Alors, je lui ai dit un beau salut. Je lui ai souhaité une bonne journée. Et je vous en souhaite une belle, vous aussi, mesdames, messieurs. Restez là. Julie sera avec nous dans quelques instants pour les infos régionales.
1: Si

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1: Julie Drapeau, bon vendredi.
2: Bon vendredi aussi, Rock.
1: Quatre des principaux candidats de la circonscription de Bonaventure ont croisé le fer pour une deuxième fois hier lors du débat organisé par CHNC au Centre culturel de Passe-Fébiac.
2: Les candidats ont exposé leurs priorités pour le candidat libéral Christian Cyr. La solution au développement économique et au recrutement de main-d'œuvre passe par l'immigration.
3: Les problèmes démographiques et économiques qui existent actuellement, c'est dû à un manque de main-d'œuvre. On peut pas former du monde qui n'existe pas. Fait qu'il faut être ouvert. La Gaspésie s'est développée quand elle a été accueillante pour des nouveaux travailleurs. C'est absolument nécessaire. Ça doit être dans un plan de développement stratégique économique. Il faut s'assurer qu'on va fournir la main-d'œuvre à nos entrepreneurs.
2: Le Parti québécois propose 10 % de redevances minières pour les régions et 20 % de baisse d'impôts, comme l'explique le candidat Pierre-Luc Bugeaud.
4: Au Parti québécois, on veut baisser les impôts de 20 % pour toutes les PME. Au lieu de faire des subventions aux méga entreprises multinationales qui prennent notre argent et qui font faillite, on a plusieurs exemples dans les dernières années. On peut nommer Norvo.
2: La députée sortante et candidate de la coalition Avenir Québec, Catherine Blouin, a mis de l'avant l'augmentation des budgets pour les banques alimentaires et surtout la bonification d'1 milliard pour l'aide à domicile.
5: Pour ce qui est des soins à domicile, on a déjà bonifié de 1 milliard. Donc, quand Christine Fréchette est arrivée au printemps, elle a ajouté 1 million d'heures d'aide à domicile. Et là, on s'engage à ajouter encore une fois un autre 1 milliard. Oui, c'est clair que les gens veulent rester chez eux le plus longtemps possible.
2: Le candidat de Québec solidaire, Yves Bonnier-Vigé, affirme qu'il faudrait utiliser nos ressources pour produire de l'énergie. À son avis, la plus grande problématique de la Gaspésie sera sur le plan des changements climatiques.
6: Qu'il faut profiter de notre capacité de produire de l'électricité. Il faut augmenter nos industries d'éoliennes et de solaire. Nous, ici, nous sommes touchés principalement par la montée du niveau de la mer, l'érosion de nos côtes. On n'est pas à l'abri des phénomènes qui risquent d'avoir comme une sécheresse qui risque de mettre le feu à la région.
2: Jusqu'ici, les questions de tourisme et de culture n'ont pas encore été abordées lors des débats. Les candidats qui se préparent aujourd'hui à un troisième débat en 3 jours, il aura lieu à Carleton. C'est organisé par la Chambre de commerce de la baie des Chaleurs.
1: C'est à quel endroit, Julie, aujourd'hui?
2: C'est à la baie Bleue, au centre de congrès.
1: Au centre des congrès.
2: Je crois.
1: OK, je voulais pas te. Excuse-moi,
2: mais
1: Julie.
2: Mais en fait,
1: là,
2: c'est déjà entièrement réservé. La Chambre de commerce fait de cet événement-là une occasion de campagne de financement.
1: Ah oui? D'accord. St. Mary's Cement veut doter son usine de Port-Daniel de nouveaux équipements pour brûler des déchets de construction et du bois.
2: Ouais, la cimenterie veut réduire son impact sur l'environnement en diminuant son utilisation du coke de pétrole. Une matière qui est hautement polluante et qui sert de combustible dans la production du clinker. À Port-Daniel, 500 000 tonnes de gaz à effet de serre sur 1,6 million de tonnes annuellement proviennent de cette fabrication de clinker à partir duquel le ciment est produit. L'installation d'un équipement de broyage et de séchage de résidus sera donc nécessaire et puis un entrepôt sur le terrain de la cimenterie. Le projet sur la table commande des investissements de 80 millions de dollars. L'énergie qui est perdue actuellement dans le processus de fabrication sera utilisée pour sécher la matière, donc la biomasse forestière, explique Patrick Marceau, le directeur de l'usine.
7: Ça va être un bâtiment fermé. On va avoir un déchiqueteur pour que les morceaux soient de taille à brûler mieux. Il va avoir un sécheur qui va utiliser l'énergie qu'on rejette au refroidisseur de clinker. On n'utilisera pas plus d'énergie pour faire le séchage du produit. Parce que le défi avec la biomasse, c'est que c'est humide. Puis comme combustible, pour que ça soit efficace, il faut essayer d'enlever le plus d'humidité avant de le processer dans le four.
2: Si Québec accorde toutes les autorisations nécessaires, les équipements entreront en production en 2030. L'objectif visé est de réduire progressivement de 20 % l'utilisation du coke de pétrole jusqu'à 70 %. Une dizaine de camions par jour vont acheminer donc des déchets de construction qui sont non récupérables et la biomasse. Aucun pneu usagé ni rebut domestique ne serviront à alimenter

0: Enquête réalisée depuis permettent donc depuis hier d'écarter officiellement l'intervention d'une tierce personne dans cet incendie. La thèse de l'accident était déjà celle privilégiée par la SQ dans son tout premier bilan de l'événement. À la lumière des éléments recueillis, donc l'hypothèse privilégiée est celle d'une défaillance de nature électrique. Il faut dire que ce bâtiment est âgé de 50 ans.
1: Merci beaucoup, Julie.
0: Je t'en prie, Rock.
1: À tantôt, oui. 6h38 minutes.
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6: Oui, le vétéran Chris Kreider qui a sauté sur la patinoire du complexe sportif CN aux côtés de Nick Suzuki et de Cole Caulfield hier matin lors des premiers exercices, sur glace au camp du Canadien de Montréal. Kreider, qui a été embauché samedi dernier, il a inscrit 22 buts et totalisé 50 points en 75 matchs la saison dernière, sa seule avec les Ducks d'Anaheim. Au total, il a franchi la barre des 20 buts à 11 reprises et a passé ses 13 premières saisons en carrière dans le circuit Batman avec les Rangers de New York. Alors, le Canadien qui s'entraînera de nouveau aujourd'hui et demain, le tricolore qui jouera deux matchs préparatoires simultanément contre les Maple Leafs à Montréal et Toronto avec des équipes divisées. Il y a du tennis dans la vieille capitale en fin de semaine. Félix Auger-Aliassime et la délégation du Canada font leur retour en Coupe Davis ce week-end en accueillant la France à Québec avec comme enjeu une place parmi les 8 pays qui vont prendre part au quart de finale à la fin de novembre. Auger-Aliassime va mener l'équipe canadienne dans cette rencontre au meilleur des 5 matchs aujourd'hui et demain au Centre Vidéotron. Classé 5e au monde, le Québécois qui va affronter Quentin Alice lors du deuxième des deux duels en simple, c'est prévu ce soir. Et en levée de rideau, c'est l'Ontarien Liam Draxel qui va croiser le fer avec Arthur Rinderknecht, classé 31e au monde. Si vous êtes amateur de football, il y avait un bon match hier entre les Bills de Buffalo et les Lions de Détroit. Et Josh Allen a lancé 3 passes de toucher, a marqué 2 autres par la course. Les Bills de Buffalo qui ont battu Détroit 41-31 hier soir. C'était le premier match de saison régulière disputé au Highmark Stadium, le nouveau domicile des Bills. Et pour Josh Allen, il s'agit de son 4e match de 5 touchés combinés en carrière et il est survenu après une autre prestation de 4 touchés, 2 par la passe, 2 au sol, lors de la victoire de 36-31 des Bills face aux Texans de Houston dimanche dernier. Donc Allen qui a inscrit le premier touché de la saison régulière dans ce stade grâce à une course d'une verge. À 5 minutes 51 du premier quart, il enchaînait avec une passe de toucher de 43 verges vers Josh Palmer, complètement démarqué. Allen qui a complété 20 de ses 31 passes pour des gains de 248 verges, auxquels il a ajouté 72 verges par la course. Et dans la défaite, le quart arrière Jared Goff a terminé sa soirée avec 26 passes complétées en 38 tentatives pour des gains de 327 verges et 4 touchés. 6h48 minutes.
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6: Alors, alternance soleil-nuage, 60% de probabilité d'averse ce matin, avec des vents du sud-ouest à 20 km à l'heure, des rafales à 30, même à 50 en mi-journée, maximum de 18. Partiellement nuageux pour ce soir, cette nuit, des bons vents la nuit prochaine, nord-ouest à 40 km à l'heure, des rafales à 70, mais ça va diminuer au cours de la nuit. Alternance soleil-nuage pour samedi, dégagement en mi-journée, maximum de 13. Ennuagement pour la nuit de samedi, plus 1, des nuages dimanche, avec un maximum de 11. Levé du soleil, 6:05. Le coucher va se faire à 18:31.
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0: 18 septembre 2026. Bon début de journée, mesdames et messieurs, au microphone, Rock Harvey. Le gouvernement de Terre-Neuve et Labrador a approuvé à une très faible majorité le projet d'accord énergétique de plusieurs milliards de dollars avec Hydro-Québec. Les 20 députés conservateurs au pouvoir, appuyés par un indépendant, ont voté pour, tandis que 18 députés d'opposition ont voté contre. L'accord prévoit des projets hydroélectriques et éoliens de plus de 50 milliards de dollars le long du fleuve Churchill et mettrait fin avec 15 ans d'avance au controversé contrat de 1969. La nation Innu s'y oppose toutefois, jugeant que les retombées financières ne profitent pas suffisamment à son peuple. Les libéraux de Mark Carney se réunissent aujourd'hui à Ottawa pour une série de discussions visant à les préparer à la rentrée parlementaire. Les séances de travail du caucus libéral s'échelonneront sur 2 jours, prenant ainsi fin demain. La mince majorité en chambre de M. Carney a été regarnie par des recrues qui ont joint le caucus en remportant des élections partielles. Outre l'accueil chaleureux qui sera réservé aux nouveaux élus libéraux, on peut s'attendre à ce que le caucus discute des grands dossiers tels que la guerre tarifaire et le coût de la vie. Au nord du 55e parallèle, on ne ressent pas qu'il y a une course à 5 partis pour élire le prochain gouvernement du Québec. La presse canadienne a arpenté les rues de certains villages du Nunavik et pas une seule pancarte électorale n'était affichée à un peu plus de 3 semaines du scrutin. Aux dernières élections générales du Québec en 2022, le taux de participation dans la circonscription de Longueuil était de 30,21%, loin de la moyenne provinciale de 66,15%. Une étude dirigée par le Conseil de la communauté maghrébine au Québec met en lumière la détresse psychologique des jeunes d'origine maghrébine âgés de 15 à 29 ans. Parmi les répondants, 72% estiment que leur santé mentale est influencée par le manque de reconnaissance de leur identité double, tiraillée entre les attentes familiales et les normes de la société d'accueil. Le chercheur El Amin Serrani souligne que les réseaux criminels exploitent ce vide en offrant à ces jeunes un sentiment d'appartenance et une reconnaissance sociale. L'étude dévoilée après près de 2 ans d'enquête recommande aussi de structurer et financer des initiatives qui fonctionnent déjà, comme le mentorat et les activités parascolaires. Une juge ontarienne a annoncé qu'elle n'infligera aucune peine de prison au milliardaire Frank Stronach, déclaré coupable d'attentat à la pudeur. La juge Anne Molloy de la Cour supérieure de l'Ontario devrait rendre sa décision sur la sentence en décembre. Lors de l'audience d'hier, le ministre public a requis 6 mois de prison, invoquant l'impact durable de l'agression sur la plaignante. L'avocate de M. Stronach a jugé cette position excessive et réclamé une libération sans condition pour son client. La Colombie-Britannique conservera l'heure d'été toute l'année grâce à l'adoption d'un nouveau code de fuseau horaire appelé « Heure du Pacifique ». Concrètement, les horloges ne seront plus reculées en novembre comme c'était habituellement le cas dans la province. Le gouvernement avait annoncé en mars son intention de rendre l'heure d'été permanente, estimant que ce choix réduirait les perturbations des routines quotidiennes. Le premier ministre du Manitoba, Wab Kinew, a annoncé hier que sa province suivrait cet exemple après le Yukon et l'Alberta. C'était les actualités de la presse canadienne.
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0: Oui, alternant soleil-nuage avec 60% de probabilité d'averse pour ce matin. Vent du sud-ouest à 20 km/h, du nord-ouest par la suite à 30, des rafales à 50, même en mi-journée. 18 degrés comme maximum. Partiellement nuageux ce soir, cette nuit. Avec des bonnes rafales la nuit prochaine, on parle de 70 km/h venant du nord-ouest. Et ça va diminuer au cours de la nuit. 6 degrés. Alternant soleil-nuage pour samedi, maximum de 13. Ennuagement dans la nuit de samedi avec plus 1. Et dimanche, des nuages, 11 degrés. Soleil s'est levé à 6h05, va se coucher à 18h31, actuellement 13 degrés.

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8: C'est au tour de la grande chanteuse Barbara Streisand de critiquer le président américain pour avoir menacé de démolir le John F. Kennedy Center for the Performing Arts à Washington, D.C. dans une lettre qu'elle a publiée sur son site web aujourd'hui. L'icône hollywoodienne a rappelé avoir été profondément honorée d'être reconnue lors des Kennedy Center's Honors de 2008. Streisand, qui a ensuite pris pour cible Trump, qui a déclaré mercredi aux journalistes que la salle pourrait fermer ou être rasée si son administration ne recevait pas de reconnaissance. C'est pourquoi ce qui arrive au Kennedy Center est si révoltant et douloureux à observer, Madame Streisand, lorsque Donald Trump a tenté d'apposer son nom à côté de celui du regretté président Kennedy sur l'entrée du bâtiment. Cette initiative s'est heurtée à une opposition massive de la part des artistes et d'une grande partie du public. Streisand, qui a également exhorté Trump a abandonné sa campagne qui vise à faire inscrire son nom sur la façade du bâtiment. Le politicien de 80 ans qui a tenté de le faire à deux reprises, les deux ayant été bloqués par un juge. Alors, on imagine aisément mon indignation face à cette institution vénérée devenue l'enjeu d'une lutte aussi âpre autour du nom et de l'ego sans limite d'un seul homme, a-t-elle dit. Madame Barbara Streisand, qui a 84 ans au moment où on se parle, et il est difficile de ne pas songer à ce que le président Kennedy lui-même aurait souhaité pour le centre. Non pas un monument figé dans le temps, mais un lieu vivant où les artistes pourraient questionner, inspirer, provoquer et rassembler les Américains grâce au pouvoir transformateur des arts. Et pour conclure, Streisand qui a invité ses fans à réfléchir à l'héritage de John F. Kennedy, le défunt dirigeant américain connu sous le nom de JFK a été assassiné, c'était en 1963, et le Kennedy Center était destiné à rendre hommage à un président bien aimé et à perpétuer sa philosophie selon laquelle l'accomplissement artistique était la preuve d'une société libre. Il croyait que lorsque l'élan créatif ne peut s'épanouir librement, une société perd sa vitalité, a dit Madame Streisand. Une raison de plus pour laquelle il est si important que les Américains exercent leur droit de vote pour les prochaines élections de mi-mandat. Les représentants de la Maison-Blanche n'ont pas encore répondu aux commentaires de Streisand. Et hier, le juge de district Christopher Cooper a ordonné aux responsables du Kennedy Center de donner un préavis d'au moins 30 jours avant toute démolition ou construction majeure. Alors, ça continue de brasser au sud de notre frontière. Et chez nous, il y a deux entrepreneurs québécois qui réclament une révision des critères pour la certification d'aliments du Québec pour mieux protéger les PME face à la concurrence des multinationales américaines. La certification aliments du Québec, c'est un signe de confiance pour le consommateur. Il se fait cette certification-là pour se dire ça vient du Québec ou que c'est préparé chez nous au Québec, a affirmé le président et cofondateur de Canada Sauce, Simon-Pierre Murdoch, en entrevue à l'émission À vos affaires. Le fondateur de l'entreprise 1642 Soda, Bastien Poulain, a insisté, lui, sur la nécessité de distinguer les produits issus des PME québécoises de ceux provenant d'autres marchés. On veut une évolution parce que les multinationales, qu'elles viennent des États-Unis ou d'ailleurs, s'implantent ici et peuvent avoir les mêmes certifications que nous, alors que nous, on fait nos PME, investissements, transforment, réinvestissent et on paye des impôts aussi, a-t-il expliqué. Les deux entrepreneurs qui ont fait état d'une rupture de confiance avec l'organisme à but non lucratif et M. Murdoch qui a dit aujourd'hui, ce qui est important, c'est que ce n'est pas équitable. Une multinationale peut utiliser la certification Aliments du Québec pour faire de la publicité pour aller faire plus de ventes, a-t-il dit. Donc, Simon-Pierre Murdoch qui souligne que la guerre commerciale avec les États-Unis rend la certification d'aliments du Québec encore plus importante que jamais. C'est ce qu'on est allé dire au conseil d'administration d'Aliments du Québec. Soyez vigilants parce que là, présentement, il y a des failles dans le système, a lancé le cofondateur de Canada Sauce. Bastien Poulain qui a rappelé l'importance des logos Aliments du Québec ou Aliments préparés au Québec pour les consommateurs québécois. Et quand il y a eu la COVID-19, il y a eu un mouvement d'achat local extraordinaire. Et il dit qu'on a vu les ventes, grâce au soutien des Québécois, vraiment augmenter parce que les gens soutenaient les PME du Québec, a mentionné le président de 1642 Soda. Alors voilà, Aliments du Québec qui demande des changements sur la certification réclamée par deux entrepreneurs, c'est réclamé par deux entrepreneurs québécois.

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2: Oh oui, c'est vrai, faut aller voter. C'est vrai, puis c'est important pour ça. Est-ce que vous avez fait votre choix? Moi, je trouve que c'est pas facile cette année. Oh, il y a beaucoup de monde qui sont indécis, puis on l'a vu, hein. Au début de la semaine, ça disait dans un sondage, 40% des Québécois qui sont encore indécis. Alors, on est à moins d'un mois maintenant des élections. On va parler quelques secondes des Blue Jays de Toronto, qui on le sait, qui sont en pleine course aux séries dans la Ligue américaine. Ils ne jouaient pas hier, mais ça a quand même été une dure soirée pour eux. Les Jays qui ont reculé à 2 matchs du dernier rang qui donne accès à la dernière danse en raison des victoires de Houston et des White Sox de Chicago. Heureusement pour les Jays, les Red Sox de Boston, eux, qui ont battu les Rangers du Texas 4-3. Et avec cette victoire de 3-1, Chicago devance les Guardians au premier rang de la section centrale de l'Américaine. Les White Sox ont l'avantage en raison du bris d'égalité entre les deux formations. Munetaka Murakami a frappé son 32e circuit de la saison. C'est un sommet de son équipe. Le circuit de 3 points de Murakami, une claque de 423 pieds au champ centre après 2 retraits en première manche, n'était que le 3e du joueur recru lors de ses 28 derniers matchs. Il a cogné son circuit sur le premier lancé de Framber Valdez. Alors, Murakami, qui a également frappé un triple et a été retiré 2 fois au bâton, sa moyenne au bâton à ses 28 derniers matchs n'est que de 111. Alors, les White Sox, qui se sont relevés au lendemain d'une défaite de 6-3 à Cleveland, qui les avait délogés du premier rang pour la première fois depuis le 4 juillet, les Guardians et les White Sox affichent des bilans de 78 victoires et 75 revers, mais les White Sox ont l'avantage sur les Guardians si les deux clubs ont des dossiers identiques. Alors, on est rendu là. Il va falloir une série de victoires pour les matchs qui restent pour les Blue Jays si on veut faire les séries. Et ça sera pas facile. Restez là, Julie sera avec nous dans quelques instants pour les infos régionales.
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2: Oui, bonjour Julie.
3: Bonjour Rock.
2: Il y a un homme qui a perdu la vie cette nuit dans un accident du côté de Passepébiac.
3: Le conducteur, dans la cinquantaine habitant la région, aurait perdu le contrôle de son véhicule pour une raison indéterminée. L'accident s'est produit près de la 5e avenue sur la rue Chapadeau, qui est toujours fermée pour fin d'enquête. Le porte-parole de la Sûreté du Québec, Frédéric Dehaye, indique que le conducteur a perdu le contrôle de son véhicule avant d'aller heurter un arbre.
4: Selon les premières informations recueillies, le conducteur qui était seul à bord de celui-ci aurait perdu la maîtrise de son véhicule pour une raison qui reste à déterminer avant de quitter sa voie de circulation et d'entrer en collision avec un arbre. Le décès de l'homme âgé dans la cinquantaine de la région a malheureusement été constaté sur les lieux. Donc, il y a une enquête qui est en cours afin de faire la lumière sur les circonstances entourant cet événement. Il y a un policier spécialisé en enquête collision qui est attendu sur les lieux afin de procéder à l'analyse complète de la scène.
3: L'appel d'urgence est entré à 2h30.
2: L'attaque d'un requin à percer mardi entraînera peut-être la fin d'une insouciance face à ce prédateur pour les amateurs de plongée sous-marine.
3: C'est ce qu'affirme le plongeur d'expérience et photographe de fond marin, Mario Lompré de Carleton. Rappelons que mercredi, un plongeur a été la cible d'un requin blanc dans le secteur de l'île Bonaventure à percer. L'homme a subi des blessures graves, mais on ne craint pas pour sa vie. Mario Lompré affirme que cet incident viendra diminuer le sentiment de sécurité qui habitait les plongeurs. Habituellement, les attaques de requins ont lieu à la surface et prennent pour cible des nageurs ou des amateurs de sport de planche. Un plongeur sous l'eau ne ressemble en rien à une proie, ce qui fait que les attaques sont extrêmement rares. Mais le sentiment de sécurité ne sera probablement plus le même pour Mario Lompré.
5: Le requin blanc, qui était présent au Québec depuis autour du début des années 2020, mais jamais le requin s'est attaqué à un plongeur. Alors, on restait avec l'idée de dire que le plongeur en bouteille était un peu protégé puisque le requin savait pas trop qu'est-ce qu'il avait devant lui. Mais là, on vient de marquer la ligne qu'on ne souhaitait pas franchir.
3: Le plongeur qui possède 20 ans d'expérience se dit tout de même convaincu qu'il ne s'agissait pas d'une chasse intentionnelle. Les jeunes spécimens peuvent parfois se montrer curieux.
5: Pas parce qu'ils sont agressifs, c'est parce qu'ils sont curieux. Ils essaient de comprendre ce qui les entoure. Puis le plongeur, ben ça fait partie d'une chose de son environnement. Alors lui, la façon de le tenter, c'est d'y aller avec sa gueule.
3: Mario Lompré se dit convaincu que les plongeurs et l'industrie qui entourent cette activité devront s'adapter à cette nouvelle réalité, mais il est trop tôt pour savoir de quelle façon.
2: St. Mary's Cement veut doter son usine de Port-Daniel de nouveaux équipements pour brûler des déchets de construction et du bois.
3: La cimenterie veut réduire son impact sur l'environnement en diminuant son utilisation du coke de pétrole, une matière hautement polluante qui sert de combustible dans la fabrication de clinker à partir duquel le ciment est produit. Cette étape qui commande une cuisson à très haute température génère 500 000 tonnes de gaz à effet de serre par année, soit le tiers des émissions de la cimenterie. L'objectif visé est de réduire progressivement, donc, de 20 % l'utilisation du coke de pétrole jusqu'à 70 %. Le projet sur la table commande des investissements de 80 millions de dollars. L'énergie perdue dans le processus de fabrication sera utilisée pour sécher la matière, explique Patrick Marceau, le directeur de l'usine.
6: Ça va être un bâtiment fermé. On va avoir un déchiqueteur pour que les morceaux soient de taille à brûler mieux. Il va y avoir un sécheur qui va utiliser l'énergie qu'on rejette au refroidisseur de clinker. On n'utilisera pas plus d'énergie pour faire le séchage du produit. Parce que Le défi avec la biomasse, c'est que c'est humide. Puis comme combustible, pour que ça soit efficace, il faut essayer d'enlever le plus d'humidité avant de le processer dans le four.
3: L'entrée en production des équipements est prévue en 2030. McInnis doit d'abord obtenir les autorisations environnementales, mais le brûlage de résidus aura peu d'impact sur les émanations de l'usine, avise la compagnie. Une dizaine de camions par jour achemineront des déchets de construction qui sont non récupérables et la biomasse forestière. Aucun pneu usagé ni rebut domestique ne seront brûlés, certifie la direction. Des ententes sont à convenir avec les usines de siège de la Gaspésie. Et pour les déchets de construction, ils proviendraient de la Gaspésie et au plus loin du Nouveau-Brunswick. St. Mary's Cement annonce son association dans ce projet avec la Corporation de développement économique de la communauté Mi'kmaq gaspésienne. Une séance de consultation aura lieu en fin d'après-midi aujourd'hui à Gascon.
2: Quatre des principaux candidats de la circonscription de Bonaventure ont croisé le fer pour une deuxième fois hier. C'était lors du débat organisé par CHNC au Centre culturel de Passepébiac.
3: Les candidats, c'est-à-dire, ont exposé leurs priorités

0: On a plusieurs exemples dans les dernières années. On peut nommer Norvo.
1: La députée sortante et candidate de la coalition Avenir Québec, Catherine Blouin, a mis de l'avant l'augmentation des budgets pour les banques alimentaires et surtout la bonification $1 milliard pour l'aide à domicile.
2: Pour ce qui est des soins à domicile, on a déjà bonifié de 1 milliard. Donc, quand Christine Fréchette est arrivée au printemps, elle a ajouté 1 million d'heures d'aide à domicile et là, on s'engage à ajouter encore une fois un autre 1 milliard. Oui, c'est clair que les gens veulent rester chez eux le plus longtemps possible.
1: Le candidat de Québec solidaire Yves Bonnier-Vigé est d'avis qu'il faudra utiliser nos ressources pour produire de l'énergie et à son avis, la plus grande problématique de la Gaspésie sera les changements climatiques.
3: Il faut profiter de notre capacité de produire de l'électricité pour augmenter nos industries d'éoliennes et de solaire. Nous, ici, nous sommes touchés principalement par la montée du niveau de la mer, l'érosion de nos côtes. On n'est pas à l'abri des phénomènes qui risquent d'avoir comme une dessécheresse qui risque de mettre le feu à la région.
1: Prochain débat ce midi de la Chambre de commerce de la baie des Chaleurs, cette fois. Un troisième débat en 3 jours.
4: Et puis, Julien, terminant, l'incendie qui a détruit plutôt l'aréna de Nouvelles samedi serait d'origine électrique.
1: Comme le service incendie n'avait pas réussi à clarifier hors de tout doute l'origine du feu, l'enquête avait été transférée à la Sûreté du Québec qui a pris donc la responsabilité. Les démarches d'enquête réalisées depuis ont permis d'écarter officiellement l'intervention d'une tierce personne dans cet incendie. La thèse de l'accident était déjà celle privilégiée par la SQ, faut dire, dès le tout premier bilan de l'événement. À la lumière des éléments recueillis, donc, l'hypothèse privilégiée est celle d'une défaillance de nature électrique. Le bâtiment avait 50 ans.
4: Julie, merci beaucoup.
1: Je t'en prie, Rocky.
4: On se parle tantôt à 8h30. Il est déjà 7h40.
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10: Oui, Chris Kreider, qui a sauté sur la patinoire du complexe sportif CN aux côtés de Nick Suzuki et de Cole Caulfield hier matin lors des premiers exercices sur glace au camp du Canadien de Montréal. Kreider, qui a été embauché samedi dernier, a inscrit 22 buts et totalisé 50 points en 75 matchs la saison dernière. Sa seule, d'ailleurs, avec les Ducks d'Anaheim. Et au total, il a franchi la barre des 20 buts à 11 reprises et a passé ses 13 premières saisons en carrière dans le circuit Batman avec les Rangers de New York. Alors, le Canadien qui s'entraîne de nouveau aujourd'hui, puis demain, le tricolore qui jouera deux matchs préparatoires simultanément contre les Maple Leafs à Montréal et Toronto avec des équipes divisées. Au tennis, Félix Auger-Aliassime et la délégation du Canada font leur retour en Coupe Davis ce week-end en accueillant la France à Québec avec comme enjeu une place parmi les 8 pays qui prendront part au quart de finale à la fin de novembre. Auger-Aliassime mènera l'équipe canadienne dans cette rencontre au meilleur des 5 matchs aujourd'hui et demain au Centre Vidéotron. Il est classé 5e au monde. Le Québécois qui affrontera Kenton Ellis lors du deuxième des deux duels en simple, c'est prévu pour ce soir et en levée de rideau, c'est l'Ontarien Liam Draxel qui croisera le fer avec Arthur Rinderneck, classé 31e au monde. Football, Josh Allen qui a lancé 3 passes de toucher, en a marqué 2 autres par la course et les Bills de Buffalo ont battu les Lions de Détroit 41-31 hier soir lors du premier match de saison régulière disputé au Highmark Stadium, le nouveau domicile des Bills.
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10: Alternant soleil, nuages, 60% de probabilité d'averse le matin, vent du sud-ouest à 20 km/h, puis du nord-ouest à 30, des rafales à 50 en mi-journée, un maximum de 18. Partiellement nuageux pour ce soir, cette nuit, vent du nord-ouest à 40 km/h, des rafales à 70 qui vont diminuer à 20 au cours de la nuit, donc minimum de 6 pour la nuit prochaine. Alternant soleil, nuages, demain samedi, ça va se dégager en mi-journée, 13 degrés demain, et dimanche, c'est des nuages avec 11. Actuellement, on a 13 au thermomètre.

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2: Septembre 2026. Bon début de journée, mesdames et messieurs, au microphone, Rock Harvey. Le gouvernement de Terre-Neuve et Labrador a approuvé à une très faible majorité le projet d'accord énergétique de plusieurs milliards de dollars avec Hydro-Québec. Les 20 députés conservateurs au pouvoir, appuyés par un indépendant, ont voté pour, tandis que 18 députés d'opposition ont voté contre. L'accord prévoit des projets hydroélectriques et éoliens de plus de 50 milliards de dollars le long du fleuve Churchill et mettrait fin avec 15 ans d'avance au controversé contrat de 1969. La nation Innu s'y oppose toutefois, jugeant que les retombées financières ne profitent pas suffisamment à son peuple. Les libéraux de Mark Carney se réunissent aujourd'hui à Ottawa pour une série de discussions visant à les préparer à la rentrée parlementaire. Les séances de travail du caucus libéral s'échelonneront sur 2 jours, prenant ainsi fin demain. La mince majorité en chambre de M. Carney a été regarnie par des recrues qui ont joint le caucus en remportant des élections partielles. Outre l'accueil chaleureux qui sera réservé aux nouveaux élus libéraux, on peut s'attendre à ce que le caucus discute des grands dossiers tels que la guerre tarifaire et le coût de la vie. Au nord du 55e parallèle, on ne ressent pas qu'il y a une course à 5 partis pour élire le prochain gouvernement du Québec. La presse canadienne a arpenté les rues de certains villages du Nunavik et pas une seule pancarte électorale n'était affichée à un peu plus de 3 semaines du scrutin. Aux dernières élections générales du Québec en 2022, le taux de participation dans la circonscription de Longueuil était de 30,21%, loin de la moyenne provinciale de 66,15%. Une étude dirigée par le Conseil de la communauté maghrébine au Québec met en lumière la détresse psychologique des jeunes d'origine maghrébine âgés de 15 à 29 ans. Parmi les répondants, 72% estiment que leur santé mentale est influencée par le manque de reconnaissance de leur identité double, tiraillée entre les attentes familiales et les normes de la société d'accueil. Le chercheur El Amin Serrani souligne que les réseaux criminels exploitent ce vide en offrant à ces jeunes un sentiment d'appartenance et une reconnaissance sociale. L'étude dévoilée après près de 2 ans d'enquête recommande aussi de structurer et financer des initiatives qui fonctionnent déjà, comme le mentorat et les activités parascolaires. Une juge ontarienne a annoncé qu'elle n'infligera aucune peine de prison au milliardaire Frank Stronach, déclaré coupable d'attentat à la pudeur. La juge Anne Molloy de la Cour supérieure de l'Ontario devrait rendre sa décision sur la sentence en décembre. Lors de l'audience d'hier, le ministre public a requis 6 mois de prison, invoquant l'impact durable de l'agression sur la plaignante. L'avocate de M. Stronach a jugé cette position excessive et réclamé une libération sans condition pour son client. La Colombie-Britannique conservera l'heure d'été toute l'année grâce à l'adoption d'un nouveau code de fuseau horaire appelé « Heure du Pacifique ». Concrètement, les horloges ne seront plus reculées en novembre comme c'était habituellement le cas dans la province. Le gouvernement avait annoncé en mars son intention de rendre l'heure d'été permanente, estimant que ce choix réduirait les perturbations des routines quotidiennes. Le premier ministre du Manitoba, Wab Kinew, a annoncé hier que sa province suivrait cet exemple après le Yukon et l'Alberta. C'était les actualités de la presse canadienne.
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2: Oui, c'est une alternance soleil-nuage. Aujourd'hui, il y a 60 % de probabilité d'averse pour ce matin. Vent du sud-ouest à 20 km à l'heure, puis du nord-ouest à 30 km à l'heure. Rafale à 50 en mi-journée et 18 degrés. Partiellement nuageux pour ce soir, cette nuit. 40 km à l'heure pour les vents, des rafales à 70, mais qui vont diminuer au cours de la nuit avec 6 degrés. Samedi, alternance soleil-nuage, maximum de 13. Ennuagement dans la nuit de samedi, plus 1. Et dimanche, on parle plus de nuages avec 11 degrés comme maximum. Soleil s'est levé à 6h05, se couche à 18h31, actuellement 13 degrés.

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0: Ben oui, les joueurs des Dodgers de Los Angeles ont célébré en grand après leur victoire de 8-2 hier face aux Reds de Cincinnati. Les doubles champions de la Série mondiale lors des deux plus récentes saisons ont mis la main sur le titre de la section ouest de la Ligue nationale. Un 5e de suite et un 13e lors des 14e dernières campagnes. Ils sont bons, mais il y a de l'argent au pied carré dans cette équipe-là. C'est assez impressionnant. Le propriétaire, lui, il fatigue pas. Les Dodgers, qui sont la deuxième équipe à s'assurer du titre de sa section dans la nationale après Milwaukee, champion de la centrale, et fort d'une fiche de 93 victoires, 60 défaites, les Dodgers ont accédé aux éliminatoires du baseball majeur pour une 14e fois consécutive. Et ça, c'est égal le record des Braves d'Atlanta de 1991 à 2005. Et après le gain contre les Reds, c'était le gros party dans le vestiaire. Les joueurs qui ont sorti le champagne et la bière pour fêter ce succès. Alors, ça promet encore une fois pour les Dodgers, mais qu'est-ce que vous voulez? On s'achète, on peut se payer les meilleurs joueurs à Los Angeles, c'est pas compliqué. Puis on les a, ça fait une équipe, c'est pratiquement une équipe d'étoiles, c'est pas compliqué. Alors, on va suivre ça de près quand même, malgré que l'an passé, ça a passé proche avec Toronto, hein, de tout près. Ça a été dans un 7e match. On a l'impression que ça sera pas ça pour Toronto cette année. Bon, ensuite de ça, on va parler de météo, tiens, parce qu'il y a un avis de gel qui est en vigueur pour la nuit de vendredi à samedi. Où ça? Pour l'instant, c'est pas ici, dans la baie des Chalands, mais c'est dans les Laurentides et aussi dans la région de l'Abitibi-Témiscamingue. Le secteur concerné dans le sud du Québec comprend les villes situées entre Prévost, Harrington, Mont-Tremblant et Entrelac. Il y a un autre périmètre autour de Mont-Laurier qui est également visé par l'avis. Donc, on dit que des températures près ou sous zéro avec du gel sont prévues dans la nuit de vendredi à samedi. C'est ce que dit Environnement Canada. Des dommages aux plantes, aux arbres et aux cultures sont possibles. Et malgré les nuits fraîches, ben le mercure qui pourra atteindre 16 degrés en journée samedi et dimanche aux alentours du Mont-Tremblant avec un ciel dégagé et du soleil. Du côté de l'Abitibi-Témiscamingue, c'est l'entièreté de la région qui est visée par l'avis de gel. À Val-d'Or, du soleil et un maximum de 16 degrés sont attendus samedi, alors que des averses pourraient survenir dimanche avec un max de 12. Des températures d'environ 8 ou 9 sont attendues au cours des nuits prochaines à Montréal et la journée de samedi qui s'annonce ensoleillée, celle de dimanche pourrait être nuageuse, selon Environnement Canada. Et chez nous, dans la baie des Chaleurs, ben écoutez, 18 degrés, c'est ce qu'on prévoit pour aujourd'hui, avec une possibilité d'averse pour ce matin. La nuit prochaine, ça va être un petit peu plus frais, mais on est encore à 6 degrés pour la nuit prochaine. Demain samedi, alternance soleil-nuages, 13. Mais là, dans la nuit de samedi là à dimanche, plus 1 degré. Donc, on est proche du gel, nous aussi, là, pas pour cette nuit, mais pour la nuit prochaine. Ça va être à surveiller avec nos petites plantes. 8h19 minutes à 8h45 ce matin. Je serai en compagnie de Pénélope Garon et on va parler à Viviane Audette, qui est en nomination au Gala de la Disque, au prochain gala pour l'artiste féminine de l'année. Rien de moins, mesdames, messieurs.
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Restez là. En ce vendredi 18 septembre, il y a Julie qui s'en vient dans quelques minutes pour les informations régionales. Il est 8h25. Je vous souhaite un excellent vendredi avec nous au 94.9 et au 106.1 Passepébiac. Et c'est de la part de toute l'équipe de CFM.

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2: Oui, bonjour, Julie Drapeau.
3: Bonjour, Rock.
2: Il y a un homme qui a perdu la vie cette nuit dans un accident à Passe-Pébiac.
3: Le conducteur, dans la cinquantaine, habitant la région, aurait perdu le contrôle de son véhicule pour une raison indéterminée. L'accident s'est produit près de la 5e avenue sur la rue Chapadeau, qui est toujours fermée pour fin d'enquête. Le porte-parole de la Sûreté du Québec, Frédéric Dehay, indique que le conducteur a perdu le contrôle de son véhicule avant de terminer sa course dans un arbre.
4: Selon les premières informations recueillies, le conducteur qui était seul à bord de celui-ci aurait perdu la maîtrise de son véhicule pour une raison qui reste à déterminer avant de quitter sa voie de circulation et d'entrer en collision avec un arbre. Le décès de l'homme âgé dans la cinquantaine de la région a malheureusement été constaté sur les lieux. Donc, il y a une enquête qui est en cours afin de faire la lumière sur les circonstances entourant cet événement. Il y a un policier spécialisé en enquête collision qui est attendu sur les lieux afin de procéder à l'analyse complète de la scène.
3: L'appel d'urgence est entré à 2h30.
2: Plongée percée décrit plus précisément ce matin le fil des événements entourant l'attaque d'un requin mercredi.
3: Le club indique que l'événement s'est produit à la fin de la plongée d'une durée de 33 minutes lors du palier de sécurité de 3 minutes à 5 mètres. La procédure est standard pour ce type de sortie, indique plongée percée. L'instructeur et son élève tenaient la ligne de palier tandis que le plongeur concerné faisait son palier librement à la même profondeur derrière l'instructeur, mais pendant le déroulement du palier, l'instructeur a été alerté par un bruit. En se retournant, il a constaté qu'un requin blanc, indique le club, se trouvait à proximité et que le troisième plongeur était impliqué dans un contact avec celui-ci. Le requin a ensuite disparu en l'espace de quelques secondes. Les trois plongeurs sont immédiatement remontés vers la surface, puis ils ont monté dans l'embarcation du club, le Yoda. Une fois à bord, le plongeur blessé a lui-même retiré son équipement. La garde côtière a été avisée et l'embarcation a pris la direction du quai de Percé où les ambulanciers l'attendaient. L'accident s'est produit dans la bande marine du parc national du Rocher Percé et de l'île Bonaventure sur le site du Bilbeau dont la profondeur maximale est de 10 mètres. 6 plongeurs qui étaient répartis en 2 équipes faisaient partie de l'expédition. Les 3 plongeurs de l'autre équipe n'ont pas eu connaissance de l'incident, mais devant la situation extraordinaire, ils ont été accompagnés vers un rocher près de l'île pour les mettre en sécurité. Ils ont été récupérés ensuite.
2: Et Julie, on parle d'une attaque qui entraînera peut-être la fin d'une insouciance pour les amateurs de plongée sous-marine.
3: Un plongeur a possiblement donc été la cible d'un requin blanc. Ça reste à confirmer, mais plongée percée le signifie. De Carleton, le plongeur et photographe de fond marin, Mario Lompré, prédit que cet incident contribuera effectivement à faire baisser le sentiment de sécurité qui habitait les plongeurs en Gaspésie. Les attaques de requins ont lieu généralement à la surface et prennent pour cible des nageurs ou des amateurs de sport de planche. Or, un plongeur s'apparente moins à une proie, ce qui fait que les attaques sont extrêmement rares selon la croyance avant cet incident. Le sentiment de sécurité ne sera probablement plus le même pour ce plongeur de 20 ans d'expérience.
5: Le requin blanc, qui était présent au Québec depuis autour du début des années 2020, mais jamais le requin s'est attaqué à un plongeur. Alors, on restait avec l'idée de dire que le plongeur en bouteille était un peu protégé puisque le requin savait pas trop qu'est-ce qu'il avait devant lui. Mais là, on vient de marquer la ligne qu'on ne souhaitait pas franchir.
3: Mario Lompré, qui explore et étudie les fonds marins depuis 20 ans, est convaincu que l'événement de Percé n'était pas, par contre, une chasse intentionnelle.
5: Pas parce qu'ils sont agressifs, c'est parce qu'ils sont curieux. Ils essaient de comprendre ce qui les entoure, Puis le plongeur, ben ça fait partie d'une chose de son environnement. Alors lui, la façon de le tenter, c'est d'y aller avec sa gueule.
3: Le plongeur photographe estime que les plongeurs et l'industrie devront s'adapter à cette nouvelle réalité.
2: St. Mary's Cement veut doter son usine de Port-Daniel de nouveaux équipements pour brûler des déchets de construction et du bois.
3: La cimenterie veut réduire son impact sur l'environnement en diminuant son utilisation du coke de pétrole, qui est une matière hautement polluante qui sert de combustible dans la fabrication du clinker à partir duquel le ciment est produit. Cette étape qui commande une cuisson à très haute température génère 500 000 tonnes de gaz à effet de serre par année, soit le tiers des émissions de l'usine. L'objectif visé est de réduire progressivement de 20 % l'utilisation du coke de pétrole jusqu'à 70 %. Le projet sur la table commande des investissements de 80 millions de dollars. L'énergie perdue dans le processus de fabrication sera aussi utilisée pour sécher la matière, explique Patrick Marceau, qui est directeur de l'usine.
6: Ça va être un bâtiment fermé. On va avoir un déchiqueteur pour que les morceaux soient de taille à brûler mieux. Il va y avoir un sécheur qui va utiliser l'énergie qu'on rejette au refroidisseur de clinker. On n'utilisera pas plus d'énergie pour faire le séchage du produit. Parce que le défi avec la biomasse, c'est que c'est humide. Puis comme combustible, pour que ça soit efficace, il faut essayer d'enlever le plus d'humidité avant de le processer dans le four.
3: Le brûlage de ces résidus aura peu d'impact sur les émanations de l'usine, avise la compagnie. Mécanisme doit obtenir les autorisations environnementales. C'est pourquoi aussi St. Mary's Cement tient aujourd'hui des consultations à Gascon. Une dizaine de camions par jour achemineront les déchets de construction qui sont non récupérables et aussi la biomasse forestière. Aucun pneu usagé ni rebut domestique ne seront brûlés. Certifie la direction. Des ententes sont à convenir avec les usines de ciment.

0: posait 10 % de redevances minières pour les régions et 20 % pour les baisses d'impôts. Donc, on peut l'écouter.
1: Au Parti québécois, on veut baisser les impôts de 20 % pour toutes les PME. Au lieu de faire des subventions aux méga entreprises multinationales qui prennent notre argent et qui font faillite, on a plusieurs exemples dans les dernières années. On peut nommer Norvo.
0: La députée sortante et candidate de la coalition Avenir Québec, Catherine Blouin, elle a mis de l'avant l'augmentation des budgets dans les banques alimentaires et la bonification $1 milliard pour l'aide à domicile.
2: Pour ce qui est des soins à domicile, on a déjà bonifié de 1 milliard. Donc, quand Christine Fréchette est arrivée au printemps, elle a ajouté 1 million d'heures d'aide à domicile et là, on s'engage à ajouter encore une fois un autre 1 milliard. Oui, c'est clair que les gens veulent rester chez eux le plus longtemps possible.
0: Et puis, le candidat de Québec solidaire, Yves Bonnier-Vigée, affirme qu'il faudra utiliser l'une de nos ressources pour produire de l'énergie. À son avis, notre plus grande problématique en Gaspésie sera les changements climatiques. Ce midi, ce sera le troisième de 3 débats en 3 journées. Cette fois-ci, c'est organisé par la Chambre de commerce de la Baie des Chaleurs.
3: Julie, je leur lève mon chapeau quand même aux candidats, oui. Là. 3 débats en 3 jours quand même, faut
0: c'est assez
3: faire.
0: Prenant. C'est assez prenant.
3: C'est beaucoup d'énergie, oui. Merci Julie.
0: Et bonne fin de semaine.
3: Bon week-end à toi, on se parle lundi.
0: À lundi.
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7: Pénélope Garon, bien le bonjour.
8: Salut, Roch Harvey.
7: Comment ça va?
8: Très bien.
7: On fera pas trop de...
8: De niaiserie
7: avant, parce qu'on a au bout du fil une fille qui est bien occupée ces temps-ci. Et... Elle s'appelle Viviane Audette, vous la connaissez. Salut, Viviane Audette.
9: Allô, je suis tellement contente de vous parler.
8: Hey, bon matin. Viviane, j'ai goût de faire...
9: Je le prends. Ben, c'est
8: oui.
9: Quand j'ai vu les nominations il y a deux jours. Je ne suis pas gênée, moi.
8: C'est un peu un clin d'œil que je fais à... C'était tellement cute parce que Viviane et son chum se sont filmés alors qu'ils découvraient les nominations.
7: J'ai vu ça. Ben oui.
8: Et là, le cri à la fin, oh! Parle-nous de ce que tu as vécu ce moment-là. C'était comment?
9: Ben, écoute, on savait qu'il allait avoir des nominations ce matin-là. Là. Je t'avoue que, tu sais, on avait l'heure puis toute la patente. Puis, c'est juste avant, j'ai fait, on va se filmer d'un coup. Tu sais, d'un coup. Puis, c'est drôle parce que, tu sais, les nominations, faut vraiment que tu cherches. Tu sais, j'ai coupé, ça dure comme 10 minutes, cette affaire-là, parce que là, faut vraiment que tu ailles de catégorie en catégorie. C'est vraiment long. Mais la première que j'ai vue, c'est artiste féminine de l'année. Ça m'a scié deux jambes. Là, j'étais correct pour la vie. Là, après, j'aurais pu, tu sais, je veux dire, ça m'a tellement surpris. Parce que, tu sais, quand j'étais petite et que j'écoutais le gala de la disque, ben, pour moi, dans ma tête, cette catégorie-là, c'est genre, c'est Isabelle Boulay.
8: Oui.
9: C'est quand même une catégorie. Je suis super fière d'être avec les filles qui sont en nomination. Tu sais, il y a Lou Adriane, Ariane Roy, Ariane Moffat, Cœur de Pirate. Fait que, déjà, en partant, j'étais heureuse. Puis là, plus qu'on épluchait, ben là, je découvrais Spectacle de l'année. Ça m'a fait tellement plaisir. Parce que je suis sur la route t'aider.
8: Oui.
9: Puis script de l'année, ça aussi. Parce que pour ceux qui ont vu mon spectacle, c'est un spectacle qui est écrit beaucoup, où je raconte Maria, je raconte mon village, mon déracinement, mon enracinement. Fait que ça, je pense que ça m'a fait plaisir. Puis Bentana, ben groupe de l'année, puis groupe de l'année.
7: Album
9: puis,
7: folk.
9: Non, c'est quoi l'autre?
7: Album folk.
9: Album folk de l'année, voyons, c'est ça. Merci, Roch.
7: Ah ben, je peux dire, j'ai vérifié, Viviane, puis j'étais tellement content pour vous autres parce que il y a beaucoup de travail derrière tout ça. T'arrives pas là comme ça. comme un cheveu sur la soupe, comme on dit.
9: Ben, en fait, ce que je me rends compte, c'est que c'est d'être là encore, après toutes ces années-là, de durer, de pas arrêter. Ça n'empêche pas que, tu sais, à un moment donné, on a le droit de se poser des questions, puis de se demander si on a le goût de continuer, puis
7: oui.
9: comment on continue, puis de quelle façon. Puis, tu sais, moi, j'ai l'impression que Le Piano et le Torrent, c'est mon premier album. Mm-hmm. C'est un feeling de premier album. Il y a plein de monde qui savent. Tu sais, dans mon spectacle, à la fin, je chante une chanson. Puis les gens, à la fin, ils me disent souvent, là, tu sais, après mes shows, parce que moi, je vais aller rencontrer les gens, puis ils me disent, hey, mais tu devrais chanter. Tu devrais chanter.
8: Puis, tu sais, sérieux?
9: C'est, la, okay. c'est vraiment, c'est beau, puis c'est cute, tellement cute, parce que je me dis, hey, eux, ils viennent de me découvrir.
7: Ouais.
9: C'est un vrai feeling de premier album. Puis c'est pour ça que je suis si fière, parce que, ben, tu sais, je me suis fait confiance à ce moment-là, me disant, OK, je fais un tournant instrumental, pianistique, parce qu'on dirait que c'est ça depuis tout ce temps-là que j'aurais dû faire, finalement. Puis, ouais, je suis vraiment fière de ça. Puis Mentana, ben écoute, c'est notre premier bébé. Mentana, ça fait 15 ans que ça existe avec mon chum. On a passé à travers des toutes sortes d'aventures, des tempêtes, des grandes joies. Et puis là, il y a une grosse annonce. Et j'aurais assez aimé ça vous dire ça, mais en tout cas, il y a 10 ans, il y a une affaire qui va sortir avec Mentana, incroyable.
8: Hey, mais bon. Mais tu peux pas le dire.
7: À 10 ans, là.
8: Ben, il est presque 10 heures, Viviane.
9: C'est d'un groupe, c'est vraiment surprenant. On fait la première partie, ouais,
8: ah!
9: de ouais, c'est ça.
7: De quelque chose.
8: De Sale Barbe. La nouvelle tournée de Sale Barbe avec le nouvel album.
9: Ouais, un groupe américain qui vient au Centre Vidéotron à Laval au mois d'octobre. On fait leur première partie. Hey, vous êtes les premiers à qui je dis ça.
7: Ben là.
9: C'est bien fun, c'est bien surprenant. Ouais, ça commence par S.
8: Commence par S.
9: Ouais. Mais tu sais, je pense que je pourrais peut-être vous le dire vu que tu sais.
8: Ben dis-le donc, on est juste nous autres
9: c'est
8: là.
9: Ça. On fait la première partie de Styx. Ça s'en vient.
8: Non! Oui,
9: c'est bien surprenant. Fait que là, il y a ça qui se passe dans nos vies, plus le reste de la tournée, puis, puis moi aussi. Ça a été une grosse semaine au bureau, là.
8: Ben là,
7: oui, ben ça fait beaucoup d'émotions. Puis la logistique de tout ça, parce que, Viviane, vous avez des enfants aussi, là. C'est, ça roule tellement. Comment vous faites?
9: Ben, en fait, c'est vraiment, ça prend une organisation de feu, je dirais. Puis, ben, tu sais, quand je suis en tournée pour Le Piano et le Torrent, lui, Robin, il est à la maison avec les enfants, tu sais, il travaille aussi, il est sur plein de projets. Il écrit beaucoup ces temps-ci aussi sur un projet, je dirais, de plus télévisuel.
8: Oui, oui.
9: Mais ça il peut être à la maison, puis moi, ben, aussi, on s'échange. Puis, évidemment, je le répète, mais, tu sais, ma mère, la mère de Robin, mon père présent... l'entourage, puis on amène les enfants avec nous. Tu sais, c'est pas si pire qu'on pense.
7: OK.
9: On peut trouver un équilibre là-dedans.
8: Oui.
9: Mais l'idée, c'est que les enfants, par contre, restent quand même le plus possible à la maison, qu'ils soient dans leurs affaires. Tu sais, sixième année, là, t'as pas tant le goût d'aller tout le temps au travail de tes parents, même si tes parents, ils font de la scène. Je veux dire, ça reste leur job, puis plus intéressé à être avec ses amis,
8: c'est
9: puis
8: sûr.
9: À faire ses activités. Fait que ça, je pense qu'il faut être sensible à ça, respecter ça. Puis le petit qui est en première année, ben lui, des fois, on l'amène, puis on s'arrange qu'il manque pas d'école, puis lui, c'est encore ludique pour lui.
8: Ben, c'est fait sûr.
9: Ouais, on est rendu popé, on est rodé, on peut donner des conseils si jamais les gens y en veulent. On sait pas si on fait la bonne affaire, mais on a trouvé un bon modus.
8: Ben, Viviane, parce que tu parles de ton agenda, hier soir, tu étais en spectacle avec Le Piano et le Torrent à Gatineau. Vous êtes avec Mentana ce soir du côté de Saint-Hyacinthe. Donc, même si tu dis chacun vos carrières, mais parfois vos carrières, s'entrechoquent, s'entrecroisent, c'est quelque chose aussi, ça, à gérer.
9: Ben oui, oui, parce que souvent aussi, on est appelé à être ensemble dans des événements, dans des galas, ben des galas, je crois, oui, aussi, d'aller performer ensemble aussi souvent. Là, on s'en va au Nouveau-Brunswick bientôt pour l'enregistrement d'une émission de Noël. Là, on est rendu là bientôt.
8: Ben oui.
9: Fait que oui, je pense que les gens nous ont découvert un peu en même temps. Tu sais, il y a cette affaire-là aussi. Fait qu'on vient un petit peu en paquet de deux. Mais les gens aussi nous connaissent individuellement. Fait que c'est à nous de comme naviguer là-dedans, puis de mettre toujours en premier, en haut, dans le top de la liste, les enfants. Tu sais, puis après ça, oui. Ben voir si on peut le faire tout seul ou ben comment ça se goupille ou si ça se passe dans une journée, il y a de l'école. Tu sais, là, ça paraît pas trop. Fait que ouais, faut trouver vraiment, faut rester la tête froide, intelligent, puis garder toujours les enfants dans le top de la pyramide.
7: Puis toi, Viviane, faut que tu mettes une switch différente à chaque soir, parce que hier, c'était Le Piano et le Torrent. Ce soir, c'est oui. Mentana. Faut pas que tu te mêles de spectacle.
9: Hey, mon Dieu! Ben ça, écoute, quand même, ça, c'est pas si pire, mais je dirais que Mentana, pour ceux qui l'ont vu, c'est un spectacle où Robin parle beaucoup. Tu sais, c'est vraiment lui qui est en avant-scène. Fait que
7: ouais.
9: Moi, c'est presque reposant. Un spectacle de Mentana. Je peux comme vraiment me laisser aller. Je suis beaucoup plus dans la musique. Tu sais, je suis beaucoup plus avec, c'est ça, avec les musiciens. On est 5 sur scène, ça déménage. Je joue du piano debout. Tu sais, on se rappelle que tu sais, ça swing. Ben, je finis par me prendre pour Guylaine Tanguay, là, tu sais, avec des chansons qui déménagent. Oui. C'est vraiment un autre monde.
8: C'est un autre style.
9: Je défoule beaucoup plus dans Mentana. C'est beaucoup plus fatiguant un show de Mentana aussi. Tu sais, comme je suis plus fatiguée le lendemain.
7: Oui. OK.
8: Vivien.
9: Sinon, aujourd'hui, je suis en forme. C'est un show de piano. Je suis plus zen pour attaquer Mentana. Le contraire, ça arrive. Faut pas que ça arrive trop souvent parce que comme je suis fatiguée le lendemain d'un show de Mentana. Un autre sur Mentana, ça garde la forme. Disons.
8: Viviane, en terminant, là, on est passé peut-être rapidement sur tes nominations, mais artiste féminine de l'année, c'est énorme. Spectacle de l'année, script de l'année. Qu'est-ce que ça représente pour toi, artiste féminine de l'année?
9: Ah, ben c'est ça. Ça représente... ça représente, je suis obligée de te dire, quand même, un certain accomplissement parce que j'ai toujours, moi, regardé ça de très, très loin. J'ai toujours roulé ma bosse tu sais, j'en ai sorti des disques puis qui ont pas été nominés à la disque, puis j'en ai sorti un après, puis un autre après. Puis là, de voir que les marches se sont gravies une après l'autre super lentement, puis, tu sais, je dis pas que je suis rendue au top de la patente, c'est juste que c'est pas tant gravir des marches qu'avancer, aller un peu plus loin. Puis là, ben, je suis vraiment fière parce que je sens que je fais partie de cette affaire-là. Je sens que j'ai pas volé ma place. Je sens pas que j'ai pas rapport.
7: Oui.
9: si je peux le dire en toute humilité, tu sais, je sens qu'à un moment donné, quand ça fait 20 ans que tu fais ça, ben, tu fais, OK, cool. Tu sais, il y a une reconnaissance. Puis, hey, puis pour vrai, là, je sais que tout le monde dit ça tout le temps, là, mais pour vrai, de gagner ou de pas gagner cette affaire-là, je m'en fous complètement parce que moi, je vais être là ce soir-là, puis je vais avoir le gros sourire, puis je vais être heureuse. Puis ça va être juste incroyable. Puis tu sais, je sais que genre, mes parents, ils vont acheter leur billet, là. C'est Régis plus qu'Antoine qui va être dans le top au balcon. Ils vont juste être contents pour leur fille, là, tu sais.
8: Ouais.
9: Moi, si ça rend tout le monde heureux, ça me rend bien heureuse.
7: Ben là, Viviane, écoute, on va te laisser aller premièrement, puis on faut faire une pause publicitaire, mais je veux te dire qu'après la pause, tu l'entendras pas, mais on va écouter maintenant Western Soil, parce que là, tu joues là-dedans, Viviane, artiste féminine de l'année, Mentana, album de l'année folk, groupe de duo de l'année, puis il y a même Quentin Kondo qui est en nomination pour artiste autochtone de l'année qui chante dans cette chanson-là. Hey, on a une méchante brochette à Maria.
9: Ah, mon Dieu, bien joué, bravo, puis il y a Annick Jean.
7: Oui, c'est vrai, j'oubliais Annick en plus.
9: Ben absolument. Donc, c'est full circle, gaspésienne, acadienne, patente. Merci de faire jouer ça ce matin. On a fait cette chanson-là pour Bon Cop, Bad Cop. On l'a revisité avec Quentin. On est bien fiers de Quentin, qu'on adore, avec qui on travaille souvent. Donc, bravo à lui aussi.
7: Ben, c'est une chanson qui a tourné beaucoup ici dans les dernières semaines. Je peux te le confirmer.
9: Ah, merci.
7: Oui.
8: Et catégorie pour artiste féminine, ben c'est un vote du public. Donc, go la Gaspésie, on se range derrière Viviane Audette.
7: Oui,
9: ben,
7: mesdames et messieurs.
9: Quand vous en dites, oui. Ça vous tente de voter pour la petite de Maria, je serais bien reconnaissante.
7: Ça va nous faire plaisir,
8: ben,
7: Viviane.
8: Oui. Merci, Viviane.
7: On se dit à bientôt.
9: Merci.
8: Merci, bye-bye.
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7: Pénélope Garon, rebonjour.
8: Rebonjour.
7: Avant d'écouter maintenant, on va te demander qu'est-ce qu'il va y avoir à ton émission aujourd'hui.
8: Oui, je reçois l'autrice Geneviève Janel pour son roman Exploser tout bas. C'est excellent. Nouveauté de l'automne où on explore les chemins qu'on n'a pas pris. Quand on fait tout ça, penser si j'étais tournée à droite au lieu d'à gauche,
7: oui.
8: Ma vie, elle serait quoi? Ben, c'est un roman qui plonge dans cette vie-là que tu n'as pas réalisée parce que tu as fait d'autres choix. Très intéressant. À 10h15.
7: Ben oui. Merci beaucoup, Pénélope. D'ailleurs, je te souhaite un beau week-end. On
8: merci.
7: Va se parler tantôt à 11h45.
8: Pour les sports.
7: Pour les sports. Allons, mesdames, messieurs, on se quitte avec la formation Mentana, qui est le groupe ou duo de l'année en nomination et l'album de l'année folk aussi. Quentin Kondo, lui, qui chante là-dedans, artiste autochtone de l'année avec Q052. Et Viviane, artiste féminine de l'année. Et d'autres choses aussi.
8: Spectacle de l'année, script de l'année. Et vous l'aurez entendu en primeur, Mentana qui fera la première partie de Styx à Montréal cette
7: c'est
8: automne.
7: Où qu'on l'a entendu en primeur?
8: À Cieux FM.
7: Merci. Bye bye tout le monde. Bon week-end. À lundi.
8: Salut.

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0: Voici les trouvailles. À vendre, pneus d'hiver Yokohama 206-65R16, 5 trous avec jante. Également à vendre, pneus d'été Pirelli 206-65R16 avec jante. Dans les deux cas, les pneus sont presque neufs. Prix demandé, 1 000 $. Contactez Carole au 581-886-9719. À vendre du clapboard de vinyle, 15 fenêtres, une porte-fenêtre 36 pouces, un catamaran Topaz 14 pieds, une remorque ouverte 4x8, un treuil électrique 1500 livres de 120 volts, un chauffe-eau de 40 gallons et bien plus. Tout doit partir. Demandez David au 581-886-4489. À vendre, lit 39 pouces, matelas neuf, deux ensembles de draps et taie d'oreiller ainsi qu'un couvre-matelas. Prix demandé pour le tout, 350 $. Si intéressé, s'il vous plaît, laissez un message au 418-392-5663. À vendre, quatre pneus d'hiver usés à 50 % montés sur roues d'acier 6 trous de GMC ou Chevrolet avec capteur TPMS installé. Grandeur 245-70R17 10 plis. Prix demandé 250 $. Contactez Pierre au 418-391-7631. À vendre, quatre roues en aluminium pour des pneus de 15 pouces pour une Toyota Corolla. Contactez Pierre Nadeau le soir afin de connaître le prix au 418-364-6576.
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2: Le Carrefour du camion à New Richmond est à la recherche d'un mécanicien ou d'une mécanicienne de camion lourd. 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
1: Joignez l'équipe Subway Gaspésie. Nous recrutons continuellement, recherchons des gens ayant un bagage en restauration rapide. Nous offrons un horaire flexible, poste temps plein, permanent et salaire selon le poste occupé. Pour un poste de gestion, considérez que vous aurez un restaurant sous votre supervision. Vous devez être une personne dynamique et à l'aise dans les tâches de restauration.

0: Significative dans les domaines des réseaux d'aqueducs et d'égouts. Faire preuve de disponibilité pour intervenir au besoin et détenir un permis de conduire valide de classe 5. Seront considérés comme des atouts le fait de détenir la carte ASP Construction, détenir les certifications d'opérateurs en eau usée et en traitement d'eau souterraine sans filtration, posséder une expérience pertinente en milieu municipal, connaître les réseaux d'égouts sanitaires sous vide, maîtriser les principes de conception et de construction des infrastructures municipales et posséder de l'expérience avec les équipements d'arpentage et d'implantation. Les conditions de travail, horaires de 40 heures par semaine, assurance collective et régime de retraite offert, et 4 semaines de vacances ainsi que plusieurs congés. Si cet emploi vous intéresse, veuillez postuler en ligne en remplissant le formulaire de candidature par la poste ou encore par courriel à info@mariaquebec.com.
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1: Le Cercle des fermières de Maria vous invite à sa réunion mensuelle le mardi 6 octobre à 19h au local habituel sur la rue des Voltigeurs. Joignez-vous à notre équipe. Pour information, 418-392-9881. Le Club des 50 ans et plus de Carleton-sur-Mer organise un brunch d'ouverture à la salle Charles-Dugas le 20 septembre à 10h. Le coût est de 20 $ pour les membres et 25 $ pour les non-membres. Les billets seront disponibles à la salle de billard le 10 septembre de 13h à 16h. Notez qu'une séance d'information sera donnée après le brunch. Bienvenue à tous les membres. Les Chevaliers de Colomb vous invitent à leur déjeuner dimanche le 20 septembre au chalet de l'Hippodrome 800 rue de la Carrière de 8h à 11h. Les adultes paient 15 $ et les enfants de 12 ans et moins paient 6 $. Merci et bienvenue. L'Association d'entraide pour la santé mentale La Passerelle à New Richmond vous invite mercredi le 23 septembre de 10h à 14h dans son jardin biologique pour venir découvrir ce qui a été fait cet été et à une vente de légumes biologiques sur place.
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Bonjour tout le monde, comment allez-vous ce matin? Il est 10h en ce vendredi, oui, c'est vendredi 18 septembre. Très heureuse de vous retrouver ce matin. Pénélope Garon, microphone d'ici l'horizon. On a des nuages pas mal sur la baie des Chaleurs. On prévoit que le soleil devrait sortir également. Ça commence tranquillement à Carleton-sur-Mer. 60% de probabilité d'averse, mais ce matin, ça devrait se calmer par la suite. De bons vents soutenus à 30 km/h, des vents du nord-ouest rafale à 50 en mi-journée, maximum 18 pour la journée. On est à 10 degrés en ce moment sur la baie des Chaleurs. Et la fin de semaine, on aura une journée de soleil et une journée de nuages. Aujourd'hui à l'émission, dans une quinzaine de minutes, je suis très contente de la recevoir, l'autrice Geneviève Janel, pour son tout nouveau roman « Explosion ». Tout bas. C'est son cinquième roman. Ça fait 8 ans. Il y a 8 ans, elle a fait paraître, vous l'avez peut-être lu, ça a connu un grand succès, le roman « Prendre son souffle ». Exploser tout bas explore les chemins qu'on n'a pas empruntés dans notre vie parce qu'on a fait d'autres choix. Mais c'est ça, la vie, une série de décisions, donc par ricochet de renoncement, c'est inévitable. Alors, une discussion que je crois sera très intéressante, c'est à 10h15, les informations régionales, bien sûr, sous le coup de 10h30 également et d'autres sujets à venir. Bienvenue à cette première heure d'ici l'horizon.

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Daniel Bélanger, il y a tant à faire. Si vous êtes une mère de famille, père de famille aussi, mais une mère de famille qui travaille, il y a tant à faire. C'est fort probablement une phrase, un segment de phrase qui résonne chez vous. J'ai goût de vous lire tout de suite un extrait de la page 12 du livre « Exploser tout bas » de Geneviève Janel, tout nouveau roman, son cinquième qui paraît ces jours-ci, cet automne. Combien sommes-nous à essayer que ça paraisse pas dans notre enthousiasme, dans notre productivité, dans notre légèreté, dans la qualité de nos repas, dans la jeunesse et la fraîcheur de notre visage, quand chaque jour on a l'impression d'avoir couru un ultramarathon avant même d'arriver presque à l'heure au bureau à 9h02. Vous êtes combien à vous dire « je m'en vais me reposer au bureau » Geneviève Janel, je lisais ces lignes-là, et je me suis dit, j'aurais pu les écrire, ou du moins, j'aurais aimé les écrire. On est de nombreuses mères, je pense, à avoir pensé ça. Bonjour, Geneviève Janel. Oui, bonjour. Geneviève Janel. Oh, j'ai perdu. Ben, écoutez, on va s'en aller en musique et je vais retenter de retrouver Geneviève Janel.

0: Ariane Moffatt, je veux tout. Je disais tout à l'heure, lorsqu'on a fait jouer la chanson de Daniel Bélanger, il y a tant à faire, ça résonne auprès de nombreuses mères. Mais je veux tout aussi, parce que c'est souvent, j'ai goût de dire, un des défis qu'on a, c'est de tout vouloir. Geneviève Genel, on va la retrouver, autrice d'Exploser tout bas, qui est avec nous. Madame Genel, bonjour.
1: Bonjour.
0: Ah, je vous entends, je suis tellement contente. Je disais tout à l'heure...
1: Mais oui, on avait un petit pépin technique.
0: Exactement. Exploser tout bas. Et dès les premières lignes, ce que je disais en introduction tantôt, à la page 12 de votre livre, je pense qu'on est de nombreuses mères à se reconnaître dans ces mots-là. Cette expression « exploser tout bas », vous est venue comment? Et expliquez-nous, qu'est-ce que vous voulez dire avec ce titre-là?
1: Ben, c'est un peu ce qui est raconté dans le début du livre, c'est que les mères, on essaye de tout concilier. Puis d'ailleurs, c'est un magnifique accueil sur Je veux tout.
0: Oui.
1: Parce que pour la petite histoire, le roman, c'est longtemps appelé comme titre de travail, Je veux tout.
0: Oui, exactement.
1: On essaye de tout concilier, puis on réalise à un moment donné qu'il y a ça, cette sensation d'être au bout de la corde, au bout du rouleau, d'être sur le point d'exploser, mais de pas pouvoir se le permettre, d'exploser, de pas avoir le temps pour exploser. Tout le monde attend après nous pour quelque chose, alors on garde tout ça en dedans, puis exploser tout bas. Pour moi, j'avais l'image de un peu comme les valises qu'on fait exploser à l'aéroport dans un sas fermé, là, une explosion contenue, fait que ça explose un petit peu en dedans, mais rien ne paraît à l'extérieur et on continue d'avancer et de faire ce qu'on a à faire avec le sourire.
0: Oui, c'est un roman qui explore la question des chemins qu'on n'a pas suivis, parce que la vie est telle qu'elle est. La vie nous a amené ailleurs, la maternité notamment, mais c'est sûr, si on tourne à droite, on ne tourne pas à gauche. Ces chemins, ces vies-là qu'on a dans notre tête, auquel on rêve parfois. Et votre personnage, Claude, se retrouve sur ce chemin-là qu'elle n'a pas emprunté.
1: Oui, c'est quelque chose qui amène un peu de réalisme magique dans l'histoire, parce que généralement, oui, on n'a pas la chance d'aller explorer les chemins qu'on n'a pas pris. Mais c'est quelque chose qui me fascine, moi, comme humain et comme autrice, ces Y-là dans la vie où on arrive à un embranchement, on prend une direction, on prend pas l'autre. Puis on peut souvent se demander où est-ce qu'on serait aujourd'hui si on avait pris l'autre embranchement. Puis nos choix, nos vies qu'on construit, c'est une succession de tout ça. Puis ultimement, on n'a jamais la chance d'explorer où on serait si on avait fait d'autres choix. Et Claude, c'est ce qui lui arrive par une espèce de portail. Elle se retrouve catapultée dans l'autre vie, celle où elle n'a pas choisi la maternité, celle où elle n'a pas rencontré l'homme de sa vie. Et elle a la chance d'explorer cette vie-là et de voir peut-être ce qu'il y a de plus, ce qu'il y a de moins, est-ce que c'est un choix qu'elle aurait préféré ou pas, finalement.
0: Oui, et c'est ce que j'ai vraiment adoré, parce que lorsque j'avais lu sur votre roman des entrevues avec vous, je croyais que c'était un livre, votre réflexion à vous sur la chose, ce que c'est aussi par le fait même, j'imagine. Mais là, on embarque dans la partie romanesque. Et ça, c'est intéressant, c'est surprenant, je dirais même que c'est déstabilisant, parce qu'il y a un côté fantaisiste, vous l'avez nommé un petit peu, alors que le sujet, lui, est très ancré dans une réalité. Donc, on a une espèce de ces deux univers qui se chevauchent comme ça tout au long du roman.
1: Oui, complètement. Puis oui, c'est sûr que vous dites, tu pensais que c'était votre réflexion sur la maternité. Ça l'est en quelque sorte, dans le sens que j'ai alimenté ce personnage de Claude avec plein de trucs qui m'appartiennent, comme mère, comme dans mon épuisement, mes réflexions sur la conciliation. Mais ce que je voulais avant tout, c'était une fiction avec une histoire romanesque qui nous amène à réfléchir là-dessus, à réfléchir à nos propres choix, quels qu'ils soient, parce qu'il y avait l'intention d'aller toucher, oui, les mères, c'est sûr, mais pas seulement, que tout le monde puisse lire le livre en se questionnant un peu sur ses choix de vie, sur les décisions qu'ils ont pas prises ou qu'ils ont prises puis qu'ils se demandent si c'était les bonnes. Un peu une réflexion sur les vies qu'on se construit puis qu'on doit assumer par la suite.
0: Oui, et votre personnage, Claude, en question, découvre que tout n'est pas rose dans cette vie qui peut sembler idyllique dans sa tête lorsqu'on ne l'a pas vécu, cette vie-là, justement.
1: Oui, c'est ça. On a tendance à idéaliser ce qu'on n'a pas, ce qui nous manque.
0: Oui.
1: Ultimement, est-ce qu'il y a une vie parfaite sur cette terre? C'est la vie parfaite, c'est celle qu'on construit puis qu'on choisit d'aimer, je pense.
0: Oui, et vous l'avez dit, j'allais vous poser la question, vous y avez répondu en quelque sorte, mais pour qui est ce roman? Donc, Exploser tout bas, c'est pour tous ceux et celles qui se posent des questions sur leur façon de vivre ici et maintenant, finalement.
1: Oui, oui, 100%. C'est sûr que les retours que j'ai déjà, je vois beaucoup, une bonne proportion de mères qui se sentent très touchées, très vues dans leur réalité. Il y en a beaucoup qui m'écrivent pour me dire « Ah, t'as mis des mots sur comment je me sens parfois dans cette course qui est la vie en 2026.
0: Oui. »
1: J'ai aussi beaucoup de messages de pères, d'hommes qui ne sont pas pères et de femmes qui n'ont pas d'enfants, qui ont choisi de ne pas avoir d'enfants ou qui n'en ont pas pour d'autres raisons, qui ont beaucoup aimé la réflexion là-dessus, puis l'espèce de... C'est ça, de réflexion sur les choix de vie ou les choix qu'on fait ou qu'on se fait imposer, qui peut toucher tout le monde, qu'on soit ou pas une mère.
0: Oui, et ce que j'ai aimé particulièrement, c'est qu'on a eu toute cette mouvance les mères ingrates de ce monde au Québec, un petit peu partout. Et vous n'êtes pas du tout là-dedans. Il n'y a pas de jugement par rapport aux choix que font les uns et les autres. J'ai beaucoup apprécié ça.
1: Oui, ben c'est écrit au jeu. Hein? Alors, Claude parle de sa réalité sans juger celle des autres, mais de comment elle se sent là-dedans.
0: Oui.
1: C'est vrai qu'il y a eu tout ce mouvement-là, puis je voulais pas que le livre ce soit... parce qu'on a assisté à beaucoup de discussions sur le regret maternel.
0: Mm-hmm.
1: Pour moi, c'est pas ça le parcours de Claude. C'est pas qu'elle regrette d'être mère ou qu'elle aime sa vie de mère, elle aime ses enfants, elle est juste complètement épuisée, puis elle trouve qu'il n'y a plus de place pour elle-même dans sa vie. Puis c'est une espèce de quête d'équilibre, finalement, qui est un peu difficile à atteindre dans nos vies effrénées.
0: Oui, c'est difficile à atteindre, mais et je trouve que vous avez réussi à y toucher de façon très fine, très habile dans ce roman-là. Qu'espérez-vous que vos lecteurs en retiennent?
1: Ben, un peu ce qu'on disait un peu plus tôt, que la vie qu'on construit, ça va toujours être la bonne si on la choisit réellement. Je pense que c'est ça l'idée, c'est de choisir sa propre vie puis d'arrêter de lorgner vers ces autres vies qui auraient pu être. Faut construire celle qu'on a envie de construire puis avoir le courage de la vivre pleinement après, peut-être.
0: Mmh. C'est un très, très beau roman. Moi, j'ai lu d'un bout à l'autre sans arrêt. Ça s'appelle Exploser tout bas. Geneviève Janel, vous en êtes l'autrice. Et pour la petite histoire, je veux juste mentionner que vous travaillez à temps plein dans le milieu, je pense que c'est de la publicité ou certainement un milieu qui doit être assez effréné, que vous avez 3 enfants et que vous réussissez à écrire des romans. Chapeau, ça doit être tout un exploit. Ça prend toute une discipline de vie. Merci beaucoup d'être passé à l'émission pour nous en parler ce matin.
1: Merci de m'avoir reçu. Bonne journée.
0: Merci, bonne journée à vous.

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5: Bonjour à tous, ici Julie Drapeau. Le gymnase du campus de Carleton-sur-Mer est désigné comme centre sportif Lynn Giasson en l'honneur d'une professeure qui a marqué bien des étudiants. Professeure d'éducation physique, elle a été très importante dans l'histoire du campus. Parents et amis se sont réunis hier pour une cérémonie soulignant cette nouvelle appellation et l'œuvre que laisse derrière elle Lynn Giasson. Un homme a perdu la vie cette nuit dans un accident à Passepébiac. Le conducteur dans la cinquantaine, habitant la région, aurait perdu le contrôle de son véhicule pour une raison indéterminée. L'accident s'est produit peu avant 2h30 près de la 5e avenue sur la rue Chapadeau. L'attaque de requins à Percé représente peut-être la fin d'une certaine insouciance pour les amateurs de plongée sous-marine. Un plongeur a possiblement été la cible d'un requin blanc près de l'île Bonaventure à Percé mercredi. De Carleton, le plongeur et photographe de fond marin Mario Lompré prédit que cet incident contribuera à faire baisser le sentiment de sécurité qui habitait les plongeurs. Et sur cette question, Plongée Percé apporte ce matin de nouveaux éclaircissements. Plus de détails et d'autres nouvelles à notre prochain bulletin complet, 11h30.
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10h53 minutes. Vous le savez, on est en campagne électorale. Je ne vous apprends rien ce matin. Et il y a des gaffes parfois de certains hommes ou de femmes politiques ou des gens qui veulent devenir premier ministre, première ministre, qui ne passent tout simplement pas, surtout quand c'est la deuxième fois qu'on fait le même type de gaffe. Et là, je parle du Parti conservateur et de M. Duhaime. C'est pas Éric Duhaime en soi qui a fait les gaffes, mais c'est son équipe. Et qu'est-ce que ça dit sur toi? Si t'es pas capable de t'entourer de gens compétents et sérieux, mais que tu veux te faire élire par la population. J'ai parlé la semaine dernière avec Rock, avec Louis-Philippe Morin également, de la noblesse qu'il faut retrouver au titre de premier ministre, au titre d'élu, de député, de maire également. Éric Duhaime, ce matin, faisait une annonce en agriculture. C'est important, l'agriculture. Nos agriculteurs sont hyper importants. Ben, le problème, c'est que son annonce a été complètement mise de côté de par sa gaffe, parce que, là, je l'ai devant moi, vous avez juste à aller faire agriculture et PCQ, vous allez voir. Il y a une affiche au lutrin. C'est un point de presse qui fait. Il y a une affiche. C'est marqué moins de taxes, moins de paperasse. Et là, en rouge en plus, mesdames et messieurs, en rouge pour nos agricultureurs. Vous n'avez pas mal entendu. Pour nos agricultureurs. Pas nos agriculteurs, nos agricultureurs. Ça n'a aucun sens. Comment voulez-vous être sérieux auprès de la jeune génération pour leur parler de l'importance du français lorsque vous avez un parti politique qui se dit sérieux, qui participe au débat et qui fait des fautes de français comme ça? Parce que, je vous l'ai dit d'emblée, c'est sa deuxième gaffe. La dernière fois, il y avait une affiche, c'était trafic. Trafic avec deux F. Trafic avec deux F, c'est en anglais. Trafic, en français, ça prend un F. Ce que les journalistes qui couvrent la campagne électorale, pardon, nous disent, c'est que les communiqués de presse du Parti conservateur sont bourrés de fautes. Il y a quand même des limites. Moi, je trouve pas ça anodin. Puis c'est pour ça que j'en parle. C'est pas pour rire du parti que je vous en parle. C'est pour mettre le doigt sur le bobo, mettre le doigt sur le fait que si vous ne prenez pas la langue française au sérieux, qu'est-ce que vous faites à vouloir être élu? Notre langue française, on le dit, tous les partis le disent, l'importance de protéger notre culture. C'est pour ça qu'on trouve que le gouvernement fédéral, en ne voulant pas taxer les GAFA de ce monde, nous tire dans le pied au Québec. On est le seul endroit en Amérique qui parle français. On doit le protéger. Puis ça commence par la langue. Et la langue, il faut savoir la parler et l'écrire. Agricultureur. Je vous le dis, je vais en revenir, mais je trouve ça triste. Et je trouve que malheureusement, c'est symptomatique d'une époque où on veut faire les choses vite. Éric Duhaime s'est probablement bâti une équipe vite, vite, vite sur un coin de table pour pouvoir se permettre de se présenter. Mais ça fonctionne pas. On peut pas toujours aller vite. On peut pas couper les coins ronds et pas penser qu'il y aura des erreurs agriculturelles. Oh, on va l'écouter Alain Simard.

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11h01, on entame la deuxième heure d'ici l'horizon. C'est toujours Pénélope Garon au microphone, alors que le soleil arrive enfin sur la ville des chaleurs. C'est ce qu'on prévoyait, alternance de soleil et de nuages, mais le soleil était inexistant depuis le début de la journée. Mais voilà, c'est fait, du moins à Carleton-sur-Mer, on a de très, très belles percées de soleil. Les nuages devraient rester assez présents quand même pour l'ensemble de la journée. Fait 11 degrés en ce moment. On devrait atteindre 18 d'ici la tombée du jour. Dans cette deuxième heure, bien vos informations de la presse canadienne, ça s'en vient dans quelques instants, à peine suivi d'un bulletin complet de Météo d'Environnement Canada. Les informations régionales, bulletin complet sous le coup de 11h30 avec Julie Drapeau, et les sports avec nul autre que M. Rocardé à 11h45. N'hésitez pas à nous écrire animation à commercial sufm.com. Ça nous fait toujours un grand, grand plaisir de vous lire. Suggestions de sujets ou d'invités pour l'émission, ça nous ferait plaisir. Et bienvenue à cette deuxième heure d'ici l'horizon.

0: Voici maintenant vos informations de la presse canadienne. Tout d'abord, la Cour suprême du Canada estime que l'erreur commise par Élections Canada dans Terrebonne était suffisamment grave pour justifier l'annulation de l'élection fédérale dans cette circonscription. Le plus haut tribunal du pays a dévoilé les motifs de sa décision majoritaire rendue en février d'annuler le scrutin remporté par une seule voix par la libérale Tatiana Auguste. Un employé d'Élections Canada s'était trompé de code postal sur des enveloppes de retour du vote postal sans en aviser ses supérieurs pendant plus de 3 semaines. La Cour juge que cette erreur, bien qu'elle ne soit ni intentionnelle ni malveillante, a privé une électrice de son droit de vote, affectant le résultat de l'élection. Les libéraux de Mark Carney se réunissent aujourd'hui à Ottawa pour une série de discussions visant à préparer la rentrée parlementaire. Les séances de travail du caucus s'échelonneront sur 2 jours, prenant fin demain. La mince majorité en chambre de M. Carney a été regarnie par des recrues qui ont joint le caucus en remportant des élections partielles. Outre l'accueil chaleureux qui sera réservé aux nouveaux élus libéraux, on peut s'attendre à ce que le caucus discute des grands dossiers tels que la guerre tarifaire et le coût de la vie. Les économistes misent de plus en plus sur une hausse du taux d'intérêt de la Banque du Canada dès le mois prochain, après près d'un an de statu quo. La Banque centrale maintient son taux directeur à 2,25% depuis plusieurs mois maintenant. Si plusieurs économistes demeurent sceptiques quant à un resserrement monétaire, d'autres craignent que l'inflation ne devienne plus tenace que prévu et envisagent désormais le début d'un cycle de hausse en 2027. Au Québec, les chefs des principaux partis politiques seront de passage à l'Union des municipalités du Québec aujourd'hui. Les 5 chefs des partis représentés à l'Assemblée nationale seront réunis pour présenter leurs engagements à l'égard des municipalités québécoises. Par ailleurs, plus tôt ce matin, le chef conservateur Éric Duhaime a présenté son plan pour l'autonomie des régions qui prévoit la création de 17 tables régionales décisionnelles. De son côté, Québec solidaire a dévoilé son plan pour le climat qui vise une réduction des émissions de 37,5% à 45% d'ici 2030. Et puis, la fumée produite par les feux de forêt est plus dangereuse pour la santé humaine que les autres formes de pollution de l'air. Selon 2 nouvelles études américaines, cette fumée a notamment été associée à des risques plus élevés d'hospitalisation pour des maladies cardiovasculaires et respiratoires. Elle a aussi été liée à une espérance de vie plus faible chez les patients atteints d'un cancer du poumon. Les conclusions de ces études ont été publiées par les revues de Lancet Oncology et Nature Communications. Voilà, c'était vos informations de la presse canadienne.
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0: Oui, à la météo pour aujourd'hui, 60% de probabilité d'averse ce matin. Puis, en mi-journée, on prévoit de bons vents du nord-ouest à 30 km/h, même des rafales à 50 km/h. Ce soir et cette nuit, ça demeure nuageux. Encore de bons vents, des rafales à 70 km/h sont prévues. Minimum de 6 degrés au cours de la nuit. Pour demain, samedi, début de la fin de semaine, alternance de soleil et de nuages, dégagement en mi-journée avec un maximum de 13. Et pour dimanche, nuageux, maximum de 11. Il fait 11 degrés en ce moment. 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

0: 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Voici maintenant le bulletin d'information régionale.
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2: Bonjour, ici Julie Drapeau. Le gymnase du campus collégial de Carleton-sur-Mer devient le centre sportif Lynn Giasson en la mémoire d'une enseignante qui a marqué bien des étudiants. Parents et amis se sont réunis hier pour honorer l'empreinte laissée par celle qui aurait été la toute première enseignante en éducation physique du campus. Lynn Giasson a occupé ce poste pendant 37 ans et pendant 20 années, elle a offert ses cours sans installation sportive adaptée. Avec sa créativité, elle a surmonté les contraintes, explique la directrice du campus, Geneviève Bibeau.
3: Puis jamais elle s'est plaint. Ses activités pédagogiques n'en ont jamais souffert non plus. Au contraire, elle a plutôt usé de créativité pour offrir, se diversifier et offrir des cours de plein air, entre autres, comme le ski de fond, la randonnée pédestre, le camping d'hiver là, qui a marqué plusieurs personnes.
2: Lynn Giasson a été une enseignante fort appréciée.
3: Bien, Lynn, c'était vraiment là, une personne bienveillante, qui favorisait toujours l'inclusion, qui représentait la joie de vivre aussi, là, c'est vraiment un des premiers mots qui vient à l'esprit de tout le monde. D'ailleurs, dans la soirée, là, il y a eu plusieurs témoignages de différentes personnes de la communauté. Puis, c'est ce qui ressort.
2: En collaboration avec la Fondation communautaire, la famille a mis sur pied un fonds de dotation permanent. Une première bourse Lynn Giasson. Une première bourse Lynn Giasson sera remise lors du gala des finissants et finissantes 2027 pour souligner notamment le respect, la persévérance, l'esprit d'équipe aussi. Le leitmotiv de Lynn Giasson apparaît maintenant sur le mur du gymnase, ayant une attitude calme, agréable et détendu. Un homme a perdu la vie cette nuit dans un accident à Passe-Pébillac. Le conducteur, dans la cinquantaine, habitant la région, aurait perdu le contrôle de son véhicule pour une raison indéterminée. L'accident s'est produit peu avant 2h30, près de la 5e avenue sur la rue Chapadeau. Le porte-parole de la Sûreté du Québec, Frédéric Dehaye, indique que le conducteur a perdu le contrôle de son véhicule avant d'aller heurter un arbre.
4: Selon les premières informations recueillies, le conducteur qui était seul à bord de celui-ci aurait perdu la maîtrise de son véhicule pour une raison qui reste à déterminer. Avant de quitter sa voie de circulation et d'entrer en collision avec un arbre, le décès de l'homme âgé dans la cinquantaine de la région a malheureusement été constaté sur les lieux. Donc, il y a une enquête qui est en cours afin de faire la lumière sur les circonstances entourant cet événement.
2: Un policier spécialisé en enquête collision a été chargé de l'analyse de la scène. Plongée percée décrit plus précisément ce matin le fil des événements entourant l'attaque d'un requin mercredi. Le club indique que l'événement s'est produit à la fin de la plongée d'une durée de 33 minutes lors du palier de sécurité de 3 minutes à 5 mètres. L'instructeur et son élève tenaient la ligne de palier tandis que le plongeur concerné faisait son palier librement à la même profondeur derrière l'instructeur. Mais pendant le déroulement du palier, l'instructeur a été alerté par un bruit. En se retournant, il a constaté qu'un requin blanc, indique le club, se trouvait à proximité et que le troisième plongeur était impliqué dans un contact avec l'animal. Le requin a ensuite disparu en l'espace de quelques secondes. Les trois plongeurs sont immédiatement remontés vers la surface, puis ils ont monté dans l'embarcation du club. Une fois à bord, le plongeur blessé a lui-même retiré son équipement, la garde côtière a été avisée et l'embarcation a pris la direction du quai de Percé où les ambulanciers l'attendaient. L'accident s'est produit dans la bande marine du parc national du Rocher Percé et de l'île Bonaventure sur le site du Bilbo dont la profondeur maximale est de 10 mètres. 6 plongeurs qui étaient répartis en 2 équipes faisaient partie de cette expédition. Les 3 plongeurs de l'autre équipe n'ont pas pas eu connaissance de l'incident, mais devant la situation extraordinaire, ils ont été accompagnés vers un rocher tout près de l'île pour les mettre en sécurité, puis ils ont été récupérés plus tard. Et cette attaque de requins à persil représente peut-être la fin d'une certaine insouciance pour les amateurs de plongée sous-marine. De Carleton, le plongeur et photographe sous-marin Mario Lompré prédit que cet incident contribuera à faire baisser le sentiment de sécurité qui habitait les plongeurs jusqu'ici. Les attaques de requins ont lieu généralement à la surface de l'eau et prennent pour cible des nageurs ou bien des amateurs de sport de planche. Or, un plongeur s'apparente moins à une proie, ce qui fait que les attaques sont extrêmement rares. Le sentiment de sécurité ne sera probablement plus le même pour ce plongeur.
5: Le requin blanc, qui était présent au Québec depuis autour du début des années 2020, mais jamais le requin s'est attaqué à un plongeur. Alors, on restait avec l'idée de dire que le plongeur en bouteille était un peu protégé puisque le requin savait pas trop qu'est-ce qu'il avait devant lui. Mais là, on vient de marquer la ligne qu'on ne souhaitait pas franchir.
2: Mario Lompré, qui explore et observe les fonds marins depuis 20 ans, est convaincu que l'événement de Percé n'était pas une chasse intentionnelle.
5: Pas parce qu'ils sont agressifs, c'est parce qu'ils sont curieux. Ils essaient de comprendre ce qui les entoure, puis le plongeur, ben ça fait partie d'une chose de son environnement. Alors lui, la façon de le tenter, c'est d'y aller avec sa gueule.
2: Le plongeur photographe estime que les plongeurs et l'industrie devront s'adapter à cette nouvelle réalité. Voilà, c'est ce qui complète le bulletin d'information. C'était Julie Drapeau. Je vous souhaite une excellente journée.
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1: Salut Roch Harvey.
2: Bonjour.
1: Écoute, on parlait de baseball. Il y a des gens que... Moi, je ne sais pas jouer au baseball, mais il me semble que il y a des problèmes de coordination au Mets de New York.
2: Ben, ça n'a pas été facile hier pour le joueur de premier but qui a dû quitter le match...
1: Il a reçu un coup de genou.
2: Oui, mais,
1: c'est pas gentil.
2: Non, mais c'est pas drôle. Parce
1: non,
2: que,
1: c'est pas, vraiment pas drôle.
2: Je sais que tu ris, mais c'est moi, j'ai regardé les images, je me suis dit, il est-tu paralysé?
1: Ah,
2: il avait de la misère à bouger sa main. Tu sais, quand tu as une main, tu vois que... Une commotion cérébrale, là.
1: Oui.
2: Tu le sais tout de suite, c'est une commotion. Il était comme ça. En partant, heureusement, il a fini par pouvoir lever le pouce quand il a quitté le terrain.
1: OK.
2: Mais il y a eu de l'aide médicale pour sortir du terrain. Il n'était pas capable de sortir tout seul. Donc, on l'a dans une petite voiturette qu'on couche dedans. Puis bonsoir, il sortait. C'est que le genou du lanceur McLean a atteint directement la tempe alors qu'il plongeait pour récupérer la balle. Et il est demeuré tendu au sol plusieurs minutes avant de quitter le terrain, grâce à la voiturette, les Mets qui ont ensuite indiqué sur les réseaux sociaux que le joueur de 31 ans était à l'hôpital. Heureusement, il était en mesure de bouger ses extrémités. Et après la rencontre, le géant des Mets, Andy Green, a indiqué que les résultats des examens étaient négatifs, mais il souffrait de symptômes de commotion cérébrale. C'est un joueur canadien, hein, Young. Il est originaire de Prince George, en Colombie-Britannique. 102 matchs jusqu'à maintenant avec les Mets cette année.
1: J'ai de la misère à comprendre comment ces joueurs du premier but, comment il a été atteint à la tête par le genou de son propre lanceur.
2: Ça a été
1: ça, je comprends pas.
2: C'est que ça a été bizarre un petit peu le jeu. Là, faudrait que je le regarde encore, mais il voulait attraper une balle. Il a plongé. L'autre arrive, le joueur de...
1: Ah, les deux voulaient attraper la balle.
2: Arrivé en courant.
1: Je comprends.
2: Pour couvrir le premier but. Puis ce qui est arrivé, ben, il y a un contact assez méchant. Merci.
1: Parlons des Red Sox de Boston. Ça va très bien de leur côté.
2: Les Red Sox qui se trouvent en excellente position participer aux éliminatoires et un gain face aux Rays de Tampa Bay vendredi réglerait pratiquement la question. Vainqueur au Texas hier, les Red Sox détiennent une priorité de 7 parties sur les deux équipes les plus susceptibles de les écarter du portrait, soit les Rangers et les Blue Jays, Pénélope de Toronto. Or, ces deux formations vont se croiser en fin de semaine, ce qui signifie que chaque triomphe de Boston constitue un pas immense vers l'objectif. En fait, son chiffre magique est de 3.
1: C'est quoi ton équipe au baseball, toi? Tu es les Red Sox?
2: Je te dirais que depuis que les Expos sont partis, j'ai beaucoup de misère à... Moi, c'est les Pirates de Pittsburgh.
1: Ah, OK.
2: Mais ils n'ont pas un gros budget. Ils gagnent pas souvent. Mais c'est mon équipe favorite quand même. J'haïs pas les Red Sox, faut dire.
1: Bon, un autre... Là, on va parler de football. Maintenant, un autre qui a eu de la difficulté...
2: C'est quoi la manchette, donc?
1: Il y a Liam Talbot qui a reçu un coup de poing dans les testicules.
2: Oui. Là où ça fait mal.
1: Là où ça fait mal, dans le bas du corps.
2: Et là, écoute, ben, c'est pratiquement du jamais vu.

0: Un coup de poing dans les testicules?
1: Au football, ben écoute, délibéré. C'était un coup de poing.
0: Ah, c'était délibéré?
1: Oui, oui, c'était délibéré.
0: Okay.
1: Il a reçu un coup de poing dans les testicules de la part d'un adversaire durant le dernier match de l'équipe. Ça s'est passé samedi à Vancouver. Si la saison de Talbot est compromise, on dit que cette blessure pourrait naturellement avoir des conséquences sur la vie personnelle de l'athlète qui a seulement 23 ans, notamment ce qui a trait à la fertilité. Là, je veux dire, ça commence à être... c'est déjà un sport qui est rough, le football. T'as pas besoin de donner des coups délibérés en visant les testicules de l'adversaire. En tout cas, si je me trompe pas, là. À la suite de son geste, le joueur des Lions de la Colombie-Britannique, qui s'appelle Josh Haggerty, on va le nommer,
0: oui.
1: Il a été suspendu pour 2 rencontres. J'espère qu'il a été suspendu par les couilles. Excusez-la. Si la sentence peut sembler clémente aux yeux de certains, il y a lieu de préciser que la convention collective de la Ligue canadienne de football tend à protéger les athlètes d'une longue suspension.
0: Okay.
1: Mais là, les coéquipiers des Alouettes sont en colère. C'est du jeu vraiment sale qui s'est passé. C'est pratiquement, comme je l'ai dit, du jamais vu que ce soit intentionnel.
0: C'est un coup bas.
1: C'est le cas qu'on puisse dire.
0: Hey, ça joue rough.
1: C'est pas facile, le monde du sport professionnel, Pénélope.
0: Non, c'est pas facile.
1: Vive le Bill Boquet.
0: Oui, vive le Bill Boquet et vive Viviane Audette. On boucle la boucle parce qu'on a commencé ce matin à 9h avec Viviane. On a fini ton émission.
1: Oui.
0: À 9h, je voulais terminer parce que Viviane nous disait, il y a des gens qui découvrent avec le piano et le tarant. Ils pensent que c'est la première fois que je fais un disque et qu'ils lui disent, tu devrais chanter. Ça fait longtemps que Viviane
1: Audette...
0: c'est
1: drôle, hein, oui.
0: Ben oui, ça fait longtemps qu'elle chante, mais vraiment, elle a connu cet essor, cet élan-là avec le piano et le tarant. Donc, j'ai voulu qu'on termine l'émission avec une chanson de Viviane Audette, chanson de bord de mer. C'est peut-être une première, mesdames, messieurs, une première fois que vous allez l'entendre. C'est un autre style. Ça fait un petit peu cabaret français. Texte de Gilles Bélanger. Très belle parole. On va terminer avec ça. Et vous pouvez voter pour Viviane Audette, qui est en lice au Gala de la 10 pour artiste féminine de l'année dans le cadre de son spectacle Le piano et le torrent.
1: Et le mot de la fin, faites attention, les jeunes garçons, à vos testicules si vous jouez dans des sports. On se met un jackstrap.
0: OK. Bonne fin de semaine, mon cher Rock.
1: Allez.
0: OK, bye.

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3: Dernier rappel météo de cette émission pour aujourd'hui, alternance de soleil et de nuages. On a effectivement de très, très belles percées de soleil à Carleton-sur-Mer, du moins. Mais on devait avoir des averses. Ce matin, il y a eu un peu, pas trop pire. Un vent du nord-ouest à prévoir à 30 km/h et même des rafales à 50 km/h en mi-journée. Maximum de 18 ce soir et cette nuit, les nuages seront présents. Encore de très fortes rafales de vent prévues, 70 km/h même au cours de la soirée et de la nuit avec un minimum de 6. Demain, samedi, début de la fin de semaine, alternance de soleil et de nuages plus frais qu'aujourd'hui, maximum de 13 pour demain. Et pour dimanche, les nuages seront présents, maximum de 11 degrés. Il fait 14 degrés en ce moment sur la baie des Chaleurs. Encore quelques degrés à prendre d'ici la fin de la journée. C'est ainsi que se termine ici l'horizon en ce vendredi 18 septembre. Mais avant de quitter, vous dire que le Club des 50 ans et plus de Saint-Siméon souhaite bonne fête à Réal Cavana et joyeux anniversaire également à Georges Roussy de Maria. Joyeux anniversaire à vous deux. Je vous souhaite un très bel après-midi, une bonne fin de semaine aussi. Louis-Philippe, c'est temps que la semaine finisse. Louis-Philippe Morin sera là dès 14h à la barre de la dernière période. J'y serai, moi, dès 15h avec lui. On va notamment jaser avec nos collègues de la radio à Jonquière, voir qu'est-ce qui se passe de leur côté. Et bien sûr, on aura un quiz pour terminer en beauté cette journée du vendredi. Passez un bel après-midi, tout le monde. On se laisse en musique avec Laurence Saint-Martin et ciao, bye. Bye-bye, tout le monde.

0: Voici maintenant vos informations de la presse canadienne. Tout d'abord, la Cour suprême du Canada estime que l'erreur commise par Élections Canada dans Terrebonne était suffisamment grave pour justifier l'annulation de l'élection fédérale dans cette circonscription. Le plus haut tribunal du pays a dévoilé les motifs de sa décision majoritaire rendue en février d'annuler le scrutin remporté par une seule voix par la libérale Tatiana Auguste. Un employé d'Élections Canada s'était trompé de code postal sur des enveloppes de retour du vote postal, sans en aviser ses supérieurs pendant plus de 3 semaines. La Cour juge que cette erreur, bien qu'elle ne soit ni intentionnelle ni malveillante, a privé une électrice de son droit de vote, affectant le résultat de l'élection. Les libéraux de Mark Carney se réunissent aujourd'hui à Ottawa pour une série de discussions visant à préparer la rentrée parlementaire. Les séances de travail du caucus s'échelonneront sur 2 jours, prenant fin demain. La mince majorité en chambre de M. Carney a été regarnie par des recrues qui ont joint le caucus en remportant des élections partielles. Outre l'accueil chaleureux qui sera réservé aux nouveaux élus libéraux, on peut s'attendre à ce que le caucus discute des grands dossiers tels que la guerre tarifaire et le coût de la vie. Les économistes misent de plus en plus sur une hausse du taux d'intérêt de la Banque du Canada dès le mois prochain, après près d'un an de statu quo. La Banque centrale maintient son taux directeur à 2,25% depuis plusieurs mois maintenant. Si plusieurs économistes demeurent sceptiques quant à un resserrement monétaire, d'autres craignent que l'inflation ne devienne plus tenace que prévu et envisagent désormais le début d'un cycle de hausse en 2027. Au Québec, les chefs des principaux partis politiques seront de passage à l'Union des municipalités du Québec aujourd'hui. Les 5 chefs des partis représentés à l'Assemblée nationale seront réunis pour présenter leurs engagements à l'égard des municipalités québécoises. Par ailleurs, plus tôt ce matin, le chef conservateur Éric Duhaime a présenté son plan pour l'autonomie des régions qui prévoit la création de 17 tables régionales décisionnelles. De son côté, Québec solidaire a dévoilé son plan pour le climat qui vise une réduction des émissions de 37,5% à 45% d'ici 2030. Et puis, la fumée produite par les feux de forêt est plus dangereuse pour la santé humaine que les autres formes de pollution de l'air. Selon 2 nouvelles études américaines, cette fumée a notamment été associée à des risques plus élevés d'hospitalisation pour des maladies cardiovasculaires et respiratoires. Elle a aussi été liée à une espérance de vie plus faible chez les patients atteints d'un cancer du poumon. Les conclusions de ces études ont été publiées par les revues de Lancet Oncology et Nature Communications. Voilà, c'était vos information de la presse canadienne.
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2: Le Cercle des fermières de Maria vous invite à sa réunion mensuelle le mardi 6 octobre à 19h au local habituel sur la rue des Voltigeurs. Joignez-vous à notre équipe. Pour information, 418-392-9881. Le Club des 50 ans et plus de Carleton-sur-Mer organise un brunch d'ouverture à la salle Charles-Dugas le 20 septembre à 10h. Le coût est de 20 $ pour les membres et 25 $ pour les non-membres. Les billets seront disponibles à la salle de billard le 10 septembre de 13h à 16h. Notez qu'une séance d'information sera donnée après le brunch. Bienvenue à tous les membres. Les Chevaliers de Colomb vous invitent à leur déjeuner dimanche le 20 septembre au chalet de l'Hippodrome, 800 rue de la Carrière, de 8h à 11h. Les adultes paient 15 $ et les enfants de 12 ans et moins paient 6 $. Merci et bienvenue. L'Association d'entraide pour la santé mentale La Passerelle à New Richmond vous invite mercredi le 23 septembre de 10h à 14h dans son jardin biologique pour venir découvrir ce qui a été fait cet été et à une vente de légumes biologiques sur place.
1: Voilà, c'est tout. 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
1: Vendredi, on y est arrivé. Le week-end est à nos portes et il y aura même un peu de soleil. Pas beaucoup, mais en tout cas, j'aurai les détails météo un petit peu plus tard pour vous. Entre-temps, préparez vos oreilles pour la prochaine heure. Il y aura de la musique. R.E.M. sera là. Sarah Dufour. On va aussi entendre parler de Shakira, de Stéphane Rousseau. Plein de choses à vous dire sur le monde artistique au cours des 60 prochaines minutes. Pénélope Garon, elle sera là pour le début de la deuxième heure. On va s'entretenir avec quelqu'un de Jonquière. On faisait ça l'an dernier où on allait visiter des stations voisines de notre réseau de radio communautaire, l'ARC. Et on va aller donc rencontrer quelqu'un qui travaille du côté de Jonquière. On a hâte de lui parler. La dernière période, ça commence maintenant. Ben oui, bon vendredi, on est le 18 septembre et je vous le disais, il y aura de l'excellente musique. Salbarbe aussi va venir faire son tour en musique, et eux qui ont lancé un album cette semaine. En fait, on connaissait déjà quelques chansons de leur album, entre autres A.E. Et là, ben on va voir qu'est-ce qui va sortir de cet album-là au cours des prochaines semaines. On y va tout de suite en musique avec Tristan Gay, prévu d'avance, et je reviens pour vous parler d'un groupe qui a disparu en 2011, mais qui fait encore parler d'eux.

Le groupe américain R.E.M. s'est séparé en 2011. Ça fait un petit bout, 15 ans. Mais il y a quand même des nouvelles à propos de ce groupe-là. Peter Buck, qui est le guitariste légendaire de la formation, a déclaré dernièrement qu'il n'y aura pas de réunion avec les membres de R.E.M. Il refuse de penser que les gars vont se réunir seulement pour faire un coup d'argent. Il veut pas que ça soit un produit nostalgique. Il dit « On a fait de très bons albums. Les gens peuvent encore les écouter. » Il lui continue à faire des apparitions quand même sur scène en février 2025, entre autres à Athens, en Géorgie. Là d'où ils viennent, ils ont participé, lui, Peter Buck, et le chanteur de R.E.M., Michael Stipe, à une performance qui s'appelait The Songwriter Hall of Fame. C'était pas une réunion de R.E.M., précise-t-il. Aujourd'hui même, ce 18 septembre, il y a une édition prestige de l'album Reckoning, qui est leur deuxième album qui est sorti en 1984, dont on a fait une réédition. Donc, si jamais ça vous tente d'aller acheter ça, probablement que c'est disponible sur le site REM. Et je vous parlais de Peter Buck, le guitariste. Ben, il est actuellement sur la route avec son groupe qui s'appelle Drink the Sea. C'est un projet qui réunit des membres de Queens of Stone Age et Screaming Trees. Leur troisième album studio sort tout prochainement, le 2 octobre prochain, et il y a une tournée qui vont les amener aux États-Unis et en Europe. Quant au chanteur Michael Stipe, ben, il continue de naviguer, dit-on, entre l'art visuel et la poésie. Récemment, il a publié une piste sonore expérimentale qui s'appelle Desideridata. Voilà. Aïe, aïe, aïe, il y en a qui sortent des titres, voilà. Et c'est ça, il fait beaucoup de peinture et on peut le voir aussi dans Les Simpsons en version animée. Dans la toute dernière saison, la saison 37, il apparaît. Il dit qu'il aime bien aller prêter sa voix à son personnage un peu parodié du chanteur de R.E.M. On va aller les écouter, tiens, avec « The One I Love ».

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9: À vendre pneus d'hiver Yokohama 206-65R16, 5 trous avec jantes. Également à vendre pneus d'été Pirelli 206-65R16 avec jantes. Dans les deux cas, les pneus sont presque neufs. Prix demandé, 1000 $. Contactez Carole au 581-886-9719. À vendre du clapboard de vinyle, 15 fenêtres, une porte-fenêtre 36 pouces, un catamaran Topaz 14 pieds, une remorque ouverte 4 par 8, un treuil électrique 1500 livres de 120 volts, un chauffe-eau de 40 gallons et bien plus. Tout doit partir. Demandez David au 581-886-4489. À vendre lit 39 pouces, matelas neuf, deux ensembles de draps et tête d'oreiller ainsi qu'un couvre-matelas. Prix demandé pour le tout, 350 $. Si intéressé, s'il vous plaît, laissez un message au 418-392-5663. À vendre quatre pneus d'hiver usés à 50% montés sur roues d'acier 6 trous de GMC ou Chevrolet avec capteur TPMS installé. Grandeur 245-70R17 10 plis. Prix demandé 250 $. Contactez Pierre au 418-391-7631. À vendre quatre roues en aluminium pour des pneus de 15 pouces pour une Toyota Corolla. Contactez Pierre Nadeau le soir afin de connaître le prix au 418-364-6576.
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10: Cette première heure de la dernière période me permet de découvrir les artistes parce que je fais de la recherche pour savoir c'est quoi les chansons qu'ils jouent, tout ça, ça vient de où. Et j'ai découvert donc cet artiste-là, il s'appelle Maze. C'est un producteur de musique électronique canadien qui vient de faire paraître un album au mois de mars dernier. Il s'associe avec des chanteurs dont il aime la voix. Et dans la prochaine chanson qui s'appelle Can't Have It, c'est Isabeau qui chante avec Maze, mais en fait qui chante sur les rythmes de Maze. C'est une artiste philippo-canadienne qui est basée à Montréal, reconnue pour sa formation en théâtre et sa technique vocale jazz, R&B et soul. Elle pose ici sa voix texturée et dynamique sur une chanson qu'elle a co-écrite avec Monsieur Maze. Donc on va l'écouter ça et au retour, je vous parle de Tom Cruise.

Les nouvelles de Tom Cruise, qui a pas un pli d'en face. Tom Cruise, 64 ans, je sais pas s'il se passe le fer dans le visage chaque matin. On l'a vu donc au football récemment. Il était du côté de Kansas City pour aller voir un match entre les Chiefs et les Broncos. Et qui dit les Chiefs de Kansas City dit évidemment Travis Kelce. Qui est Travis Kelce? Ben, c'est le mari de Taylor Swift. Et donc, Tom Cruise était l'invité spécial de Taylor Swift dans sa loge. Et questionné sur ce dont les deux vedettes parlaient. Tom Cruise a dit, ben, Taylor Swift m'a donné une leçon de football américain pour de vrai. Elle m'a vraiment donné des insights. En fait, comment ça se passe et tout ça, qu'est-ce qu'ils se disent, c'est quoi les tracés, puis tout ça. Elle est vraiment très, très bonne dans le football, paraît-il. Tom Cruise a avoué que lui, il n'avait pas été voir de football, ça faisait un grand bout. S'intéresse pas vraiment à ça, mais il dit qu'il va peut-être s'y remettre, étant donné que Taylor Swift lui a donné des conseil. Il a aussi rencontré Travis Kelce qui jouait ce jour-là. Il dit des deux que c'est un couple magnifique. Ils ont tous les deux quelque chose de magique. Donc, il sait que en fait, il parle de Taylor Swift ensuite, où est-ce qu'il dit que je pense que qu'elle a beaucoup de talent. Elle est une brillante compositrice, une brillante musicienne, une réalisatrice très douée. Donc, des petits mots doux entre Monsieur Tom Cruise et Taylor Swift. Une qui parle de football, l'autre qui l'admire pour sa musique. Parlant de beaux gars, ben, on va l'écouter sale barbe dans quelques instants, mais voici tout de suite Sunny Shine.

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4: On va aller écouter Sarah Dufour avec la chanson « Le vieux Dan Tucker ». C'est une chanson de 2023, mais aujourd'hui, Sarah Dufour sort officiellement son nouvel album intitulé Dolbo Mistassini. C'est aussi le jour de son 42e anniversaire, donc elle fait les choses en grand. Et pour marquer le lancement, Sarah Dufour a organisé un coup promotionnel mémorable. Écoutez ça, elle a fait voler une trentaine de journalistes et membres des médias à bord d'un avion puis un autobus pour une visite guidée de son coin de pays. Elle va donner un spectacle ce soir dans une salle de Dolbo Mistassini. La salle s'appelle Maria Chapdelaine. L'opus, en fait, le disque a été enregistré de façon spontanée en seulement quelques jours directement dans son propre garage au lac Saint-Jean. Son complice et réalisateur de toujours, Danny Placard, signe les nouveaux arrangements de ce projet. L'album comprend plein de chansons qui vont jouer très certainement au cours des prochaines semaines ici à Cieux. Comprend notamment le titre « Quand ». C'est une balade hautement émotive dédiée, dit Sarah Dufour, à son amoureux, le musicien Dominique Hudson. Je savais pas que les deux étaient ensemble, mais là, je viens de l'apprendre. Et en plus d'être son anniversaire, le lancement de son disque, c'est aussi aujourd'hui, le 18 septembre, la journée de l'album québécois. Comme tout, tout est dans tout. Donc, bonne chance à Sarah Dufour avec son nouveau disque. Et nous, on va l'écouter, le vieux Dan Tucker, qui est un succès de 2023, mais qui est toujours aussi bon.

Toujours pleine d'énergie, Sarah Dufour, avec le vieux Dan Tucker, un autre qui a de l'énergie, malgré qu'il ait 60 ans. Il a fêté 60 ans hier. Stéphane Rousseau s'offre un beau cadeau pour son 60e anniversaire. Il va partager avec son public un nouveau spectacle. C'est son premier en 10 ans. Et le titre, c'est « Fais un homme de toi ». Stéphane Rousseau trouve très excitant le fait de remonter sur scène après toute cette absence. C'est un spectacle dont la prémisse est son rapport au temps qui passe. Ça sera mis en scène par son bon ami et humoriste, lui aussi, Mathieu Pepper. Ce dernier a même agi à titre de célébrant lors de son mariage, parce que oui, c'est marié cet été, Stéphane Rousseau, avec la jolie Julie Perrault. Et d'ailleurs, si vous voulez voir des photos du couple, ben ils sont sur la page couverture du magazine Elle Québec ce mois-ci. Merci à tous ceux et celles qui sont déjà venus ou qui vont venir me voir en rodage afin d'assister au processus de création. Il me reste encore quelques dates de peaufinage afin d'être sur la coche, dit Stéphane Rousseau, pour les premières dates officielles. Et d'ailleurs, parlant de dates, ben, il sera du côté de Québec pour la première médiatique le 3 février. À Montréal, le 17 février, il sera ensuite du côté de Brossard, Terrebonne, Saint-Eustache, La Salle, mais pas encore de date pour l'Est du Québec. On espère bien le voir, Stéphane Rousseau. On l'aime beaucoup. Voici Corneille avec

pas de nouvelles aujourd'hui de Céline Dion. Malheureusement, j'en ai donné toute la semaine, mais j'ai des nouvelles d'une autre diva, Shakira, qui entame dès ce soir à Madrid une série de 12 concerts dans la capitale espagnole en clôture de sa tournée mondiale. La chanteuse de 49 ans, oui, va se produire à Madrid jusqu'au 11 octobre, là, une série de concerts là, avec des congés entre chaque spectacle. Les autorités municipales de Madrid s'attendent à des retombées économiques importantes pour la capitale espagnole qui a accueilli au cours de l'été 10 concerts de Bad Bunny. Ça avait très, très bien été. Et là, on recommence, mais avec une autre vedette, Shakira. Elle s'est pas produite, Shakira, en Espagne depuis 2018, quelques années avant l'annonce publique en 2022 de sa séparation avec le joueur de football espagnol Gérard Piqué. Pour l'occasion, on a érigé le stade Shakira. C'est une enceinte éphémère dans le sud de Madrid.

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11: Soyez là pour la deuxième heure de la dernière période qui s'amorce dans quelques instants. Pénélope Garon sera là. Il y aura une entrevue avec un des membres des radios communautaires du Québec à Jonquière. Je vous en dis pas plus. Restez là. Il y aura aussi des quiz vers 15h15. Tout ça et bien plus. Et on termine musicalement cette première heure avec Maroon 5 et Zaz. À bientôt. Restez là.

0: de la dernière période. C'est vendredi. Il y aura de l'information du sport, de la météo à venir. 8h15h45. Il y aura Sébastien Leblanc, Pénélope, qui sera là parce qu'il va venir nous parler du camp d'entraînement du Canadien.
1: Oh!
0: Il y a eu des signatures dernièrement.
1: Ben oui, gens ça qui, a bougé.
0: Oui, exactement. Il viendra nous parler des aubaines qu'on a fait. Pareil qu'on a fait des aubaines.
1: Ah oui,
0: sur un paquet d'affaires. À cette heure-là.
1: Une petite aubaine à 1,5 million, genre.
0: Oui, ben c'est... juste pour une année.
1: Oui.
0: À cette heure-là, Pénélope, habituellement, je me tourne vers toi et ta science pour que tu nous parles de ce qui se passe dans l'actualité. Je te donne un break aujourd'hui.
1: Ben oui, ça me fait plaisir.
0: Et on va aller faire ce qu'on faisait l'an dernier. On va aller visiter une station cousine de l'ARC, l'Association des radios communautaires du Québec, CKAJ. C'est à Jonquière et on va aller rencontrer là André Deschênes, qui est directeur de l'information. Bonjour André.
2: Bonjour, bonjour à vous deux.
1: Bonjour.
0: Comment ça va, André?
2: Ben ça va bien, puis vous autres?
0: Ben ça va bien aussi. Que ça a l'air chez vous ces jours-ci? Est-ce que c'est l'automne pour vrai?
2: Écoute, ben, officiellement, l'automne arrive le 20 septembre, mais je vais te dire que oui, les couleurs d'automne font leur apparition, puis les feuilles tombent, puis écoute, officieusement, on est en automne, mais officiellement, on ne l'est pas encore. Mais effectivement, ouais, on a des températures ici, une température qui tourne plutôt autour de 13-14 degrés. Okay. D'ailleurs, c'est ce qu'ils annoncent ce week-end. Là. Mais du soleil, par contre.
0: Bon.
2: Du bon côté.
1: André, les jeunes, les étudiants au cégep, en journalisme, en ATM, vous donnent pas trop de misère à Jonquière?
2: Au contraire, on a bien du fun avec eux autres.
1: C'est vrai?
2: Je vous explique. Le 92.5, depuis toujours, c'est KJ, notre station, et travaille en collaboration avec les étudiants d'art et technologie des médias.
1: Ah, wow!
0: C'est cool, ça.
1: Donc, ils viennent faire des stages chez vous?
2: Pas nécessairement des stages, je vais même vous dire plus que ça, c'est que pendant toute l'année, on a en soirée un volet grand public. Ça fait partie de nos promesses de réalisation auprès du CRTC. Puis les étudiants dans les technologies des médias, s'ils le veulent, peuvent présenter en début de session, ou septembre, des projets d'émission pour venir faire de la radio chez nous en soirée.
1: Cool. Wow!
0: C'est le fun, ça.
2: On appelle ça le volet grand public. Donc, ça commence à 20h jusqu'à minuit. Puis, à chaque soir, pendant 3 soirs, lundi, mardi et mercredi, ben, les étudiants d'art et technologie des médias présentent à raison d'une heure chacune une émission avec différents sujets. On peut avoir des émissions sur la musique jazz. On peut avoir une émission sur le sport, sur l'actualité, sur le patrimoine. Alors, les gens peuvent présenter leur projet d'émission, soumettre ça à un comité de sélection, puis on a l'occasion ainsi de pas avoir besoin d'attendre à la fin de l'année, mettons des étudiants de troisième année radio, ont pas besoin d'attendre à la fin de l'année pour trouver le marché du travail puis expérimenter leurs connaissances. Non, ils ont la chance de mettre en pratique dès le début de l'année leurs connaissances en radio chez nous. Fait que ça s'appelle le volet grand public. C'est en collaboration avec le département d'art et technologie des médias.
0: Super.
1: Génial.
0: Tu parlais des feuilles qui commencent à rougir et qui tomberont bientôt, André. Il y a des pancartes aussi chez vous qui se succèdent, qui tombent, qui remontent. Il y a eu beaucoup d'élections chez vous.
2: Hey, ça pousse comme des champignons, ça parle là. Hey, mentionnons pour les besoins de compréhension de nos auditeurs à votre station que nous, on a eu l'occasion dernièrement, fin de l'été, d'avoir une campagne électorale d'abord fédérale, parce qu'il fallait trouver un successeur ou une successeur à Richard Martel, député du Parti conservateur, qui a tiré sa révérence pour aller du côté du Sénat.
1: Oui.
2: Alors il fallait trouver un successeur ou une successeur, et finalement, ben, c'est l'ex-président de la Fédération des producteurs de lait, Daniel Gobeil, qui l'a emporté. Mais au moment où cette campagne-là s'achevait, ben, l'autre commençait, parce que là, on s'en va en élection le 5 octobre prochain.
0: Ouais.
2: Alors, les panneaux, je vais vous dire qu'effectivement, les pancartes électorales, on en avait beaucoup, même qu'on avait de la difficulté à voir certains carrés de gazon à un moment donné. Hein.
1: J'avais même vu un vox pop, André, qui avait été fait par l'équipe du Parti québécois, puis il allait voir par le Parti fédéral, le Bloc québécois, et là, il rencontrait un électeur qui disait « Je vote pour vous autres, je vais me rendre le 5 octobre! » Le Bloc, je pense que les autres, ils se disaient « on a du travail à faire ». C'était mêlant pour les électeurs.
2: Ben, ça peut être mêlant aussi, puis d'autant plus qu'ici à Saguenay, je ne sais pas si chez vous c'est la même chose, mais il y a certaines organisations dans certains comtés que ce sont les mêmes organisations à la fois pour le Parti québécois.
1: Ben oui.
2: Donc, t'as des gens qui gravitent dans les deux organisations, autant provinciales que fédérales. Fait que oui, ça peut être, en plus de ça, ça peut être un peu, excusez-moi l'expression, mais ça peut être un peu confusionnant. Si
0: effectivement. André, donc, les petits crayons qui servent au vote, vous les avez gardés dans un coin, prêts à être réutilisés.
2: On les a mis sur le coin du bureau. Hey, vous me permettrez de vous parler parce que oui. Je voulais vous parler aussi en cette fin en cet après-midi que cette semaine, on a eu à Saguenay un anniversaire spécial. En avez-vous entendu parler?
1: Ben oui.
0: Oui, t'es bonne, Pénélope, c'est quoi?
1: Ben, des inondations.
0: Ah, ben oui.
2: Non.
0: Non?
1: Non?
2: C'est pas la bonne réponse. Désolé.
0: Ah, bon, ben. Elle se trompe souvent dans les quiz.
1: Oui, c'est ça.
2: Le 20e anniversaire qu'on a célébré cette année des bateaux de croisière à Saguenay.
0: Ah oui?
2: Parce que le 15 septembre 2006, pour la première fois, il y a 20 ans, s'amarrait au quai de Saguenay, au quai de croisière de la baie particulièrement, un premier bateau de croisière. L'arrivée des bateaux de croisière, la construction du quai de croisière à la baie, ça fait partie d'un projet qu'avait mis en branle le maire de l'époque, Jean Tremblay. Mmh. Dans les derniers jours, mardi dernier, en fait, on a célébré le 20e anniversaire des croisières. Wow. En 20 ans, question quiz aujourd'hui.
0: OK. On aime ça, les quiz. On aime ça.
2: Oui. Combien de dollars en retombées en 20 ans ont été générés par la présence des bateaux de croisière au quai de la baie?
0: Moi, je vais dire 200 millions.
1: 200 millions?
0: Pénélope.
1: Aucune idée. Sérieusement, là.
2: Ben, vous êtes dans le droit chemin, mon cher.
0: Ah oui?
2: 230 millions.
1: Oh! T'es bon, Louis-Philippe, c'est toi qui devrais répondre au quiz.
2: Enfin, t'as pourquoi qu'il était au quai d'escale à accueillir des passagers?
0: Oui. Je sais pas, mais... Et ça vient de où, ces passagers-là, dis-moi?
2: Écoute, on parle de 140 navires différents, de 40 lignes de croisière. Donc, ça peut être des bateaux autant du côté des États-Unis, autant du côté des Pays-Bas, de l'Allemagne. Comme par exemple, cette semaine, lors de la journée du 20e anniversaire, on avait trois bateaux de croisière qui étaient amarrés dans le fjord du Saguenay en même temps.
0: Oh oui.
2: On avait le Sapphire Princess, qui fait partie des Princess Cruises. Je ne sais pas si vous vous rappelez de Love Boat.
0: Oui.
2: Le Pacific Princess, ça fait partie des Princess Cruises. Il y avait le Viking Mask, qui était là aussi, et le Seven Seas Splendor. Alors, trois beaux bateaux de croisière qui étaient là en même temps, mardi. Et je vais terminer parce que là, écoute, je vois que le temps file rapidement, puis je veux pas trop empiéter sur votre temps, mais je veux juste prendre le temps de vous dire que dans les dignitaires qui étaient là mardi, l'ex-maire de Saguenay, Jean Tremblay, dont vous connaissez...
1: Oh mon Dieu!
2: Non.
1: Oh mon Dieu! Est-ce qu'il a parlé des ouragans et des tornades? Il vous a-tu fait un petit cours?
2: Non, il a pas parlé de sa foi non plus, parce que M. Tremblay...
1: Oui, mais c'est ça.
2: Il parle de sa foi, puis d'ailleurs, il ne s'en cache pas. Non, il nous a parlé d'anecdotes concernant les tickets de croisière. Il dit, j'étais assis dans mon bureau, puis à un moment donné, après le premier été de croisière, il dit, j'ai un expert qui arrive dans mon bureau. On venait d'avoir la première saison des bateaux de croisière. Il dit, arrive l'expert, il dit, votre quai de croisière, ça a bien du bon sens, mais au printemps prochain, vous ne l'aurez plus.
0: Hein?
2: Fait que là, Jean Tremblay, il a steppé, il dit, wow, comment ça? Ben, il dit, écoutez bien, là, il dit, ça, là, les poteaux des quais, là, du quai, là, avec l'hiver, avec la marée haute, avec les glaces, là, les poteaux vont monter avec la marée, puis quand la marée va redescendre, vos poteaux vont se fracasser, puis qui sera plus là? Fait que Jean Tremblay, il a raconté aux gens qui étaient présents lors de l'anniversaire, il dit, j'ai vérifié, puis effectivement, il avait raison.
0: Ah oui?
2: Il y a personne qui avait pensé que les poteaux pourraient se prendre dans la glace, puis de s'effondrer, puis de faire baisser, de faire disparaître le quai. Alors, ils ont installé, puis ça, ils ont s'en est pas vanté, ils ne voulaient pas que les médias prennent ça. Caroline, on en a manqué une belle.
0: Ben oui.
2: Ça aurait été une nouvelle. Ils ont installé, figurez-vous, un système de chauffage pour chauffer les poteaux pendant l'hiver,
0: wow,
2: pour empêcher que la glace se prenne après.
0: Ah bon?
1: Alors, wow.
2: Mais c'est quand il a dit que... Puis là, le système est encore là dans les jours d'aujourd'hui, dans les saisons hivernales d'aujourd'hui, mais c'est ça. Ça faisait partie des anecdotes. Mais vous savez, vous connaissez le franc-parler de Jean Tremblay.
0: Oh, oui.
1: Ah ben oui, on s'en souvient. Qui ne s'en souvient
2: là,
1: pas?
2: Là, il dit, là, il n'y a pas personne qui avait pensé à ça, là. En tout cas, ça a été un bel anniversaire. Entre autres, et je vais terminer là-dessus,
0: oui,
2: pour vous dire que dans les dignitaires, il y avait aussi l'ex-PDG du port de Québec, Ross Godreau. Et lui,
1: ah,
2: là,
1: oui,
2: c'est ce PDG du port de Québec-là, venait de prendre sa retraite, ben, c'est lui qui est venu nous aider à la baie pour bâtir le projet du quai de croisière.
1: Ah oui, OK.
2: Ross Godreau, qui a déjà été qui est détenteur d'ailleurs, entre autres, dans les multiples décorations qu'a eu l'Ordre national du Canada. Alors bref, c'est pas mal ça, mon Dieu, ça passe vite.
1: Ben oui. Puis là, André, je veux juste dire, j'étais pas complètement dans le champ, là. L'anniversaire pour les inondations, c'était bien cet été, c'était le 30 ans des inondations, là.
2: C'était le 30e anniversaire.
1: C'est ça. Pénélope. Bon,
2: c'était,
1: merci.
2: Au mois de juillet. En fait, c'est ça. On parle du 19-20 juillet, tu sais, on a signé entre les deux dates. Mais effectivement, c'était le 30e anniversaire du déluge au Saguenay. Et c'est un peu comme le fameux tremblement de terre qu'on avait connu ici.
3: Ouais.
2: Tout le monde se rappelle à l'époque où est-ce qu'on était quand les inondations commençaient.
1: Certainement, super. Certainement.
3: Ben écoute, André, ça nous a fait un énorme plaisir de te parler. Merci beaucoup de ta collaboration, puis j'imagine qu'il va se passer encore plein de choses. On retournera de temps en temps pour aller te parler au Saguenay. Au Saguenay.
2: Oui, puis permettez-moi en terminant, pour les gens qui veulent lire nos nouvelles, pour savoir ce qui se passe au Saguenay, parce que je suis convaincu que vous devez probablement avoir dans vos auditeurs des gens qui sont originaires de notre belle région.
1: Oui, certainement.
2: Alors, je vous invite pour vous garder au contact de nos nouvelles au Saguenay-Lac-Saint-Jean. Ben, rendez-vous sur le ckaj.org dans l'onglet Journal Radio 92.5.
3: Excellent. André, merci encore d'être passé. Je te souhaite une belle journée, une belle fin de semaine. Puis, j'espère qu'il n'y aura pas trop d'élections à venir encore de votre côté.
1: Salut, M. Tremblay, là. Salut, l'ex-maire Tremblay de notre part.
2: Pas de problème.
3: Salut.
1: Okay, bye.
3: Salut.

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8: Voici maintenant le quiz Pénélope contre le monde.
9: Hey, je la ris à chaque fois.
8: On dirait Darth Vader.
9: Oui, je sais bien.
8: À quelque part. Pénélope Garon, intimidante. Qui devra répondre aux cinq questions que j'ai posées un petit peu plus tôt à Julie Drapeau.
9: Je, là, je sais là, je que suis intimidée.
8: Vous avez passé le dîner ensemble.
9: Non, on n'en a pas parlé.
8: OK. Bon.
9: Promis.
8: OK. Alors, pour ceux qui se joindraient à nous pour la première fois, sachez que ce quiz-là, ben en fait, je pose cinq questions à une personne dans la station ici à SUFM. J'enregistre ça un petit peu plus tôt.
9: Oui.
8: Et je repose les cinq mêmes questions à Pénélope. Elle répond, on va écouter les réponses de la personne, dans ce cas-là c'est Julie, et on compare ensuite, jusqu'à maintenant, match nul contre Rock Harvey
9: oui.
8: Et match nul contre Lisa Leclerc.
9: Exact.
8: De quoi ça aura l'air aujourd'hui? Attention. Première question, Pénélope.
9: Oui, vas-y.
8: Qui jouait de la basse dans le groupe Les Beatles? L'indice, il était 4, fait que t'as une chance sur 4.
9: Oui, c'est...
8: Qui jouait de la basse?
9: La basse, c'est oui. George.
8: OK.
9: Machin. Vous touchez les deux, non?
8: OK, George, c'est bon. On va c'est Harrison, mais
9: Harrison,
8: on va dire George.
9: C'est ça.
8: OK. Comment appelle-t-on un petit saumon qui n'a passé qu'un seul hiver en mer avant de remonter la rivière?
9: Il n'y a pas de choix de réponse là-dedans. Là.
8: Non.
9: OK.
8: C'est ça qui est difficile dans celui-là.
9: Un saumonneau.
8: OK. Quelle ville est surnommée la ville des vents?
9: Chicago.
8: OK. Qui était pape avant Léon XIV?
9: Avant Léon XIV.
8: Ouais. C'était pape avant Léon XIV.
9: François. Là, c'était le. Attends un petit peu, c'était le pape allemand, là. C'était, non, il était allemand. C'est François, lui, c'est François.
8: François? Ouais. OK. Et finalement.
9: Vraiment pas sûr. Mais...
8: Dans quelle région administrative est situé le village de Palmarol? Je te donne un indice. Okay? Parce que j'ai donné le même indice.
9: C'est un village québécois?
8: C'est un village québécois. Roch Gatien-Vachon, ancien gardien du Canadien de Montréal, est né là.
9: Ça m'aide beaucoup. Je vais dire la Beauce.
8: OK, excellent. On va aller écouter ensemble les questions que Julie nous a données un petit peu plus tôt. On peut commenter parce que...
10: C'est maintenant l'heure du quiz Pénélope contre le monde.
8: J'avais de l'enthousiasme. Pénélope a affronté Roch Harvey.
11: À mon tour maintenant.
8: À Lisa Leclerc aussi, elle a affronté Lisa Leclerc. Jusqu'à maintenant, vous l'entendez, deux matchs nuls et vous l'entendez, Julie Drapeau est là pour
10: se mesurer. Très fébrile, Julie.
8: Elle avait hâte de répondre aux questions.
9: Julie est dedans.
8: De l'émission du retour qui s'appelle La dernière heure.
11: Donc, si je comprends bien, c'est moi qui ferai la différence.
8: Ben, il y aura toujours un quiz, Julie.
11: Non, d'accord. Mais deux matchs nuls jusqu'ici.
8: Moi, je passe pas ici match nul contre Pénélope.
11: Ah, OK, je comprends. Je pensais que c'était une victoire ou une défaite.
8: Ça a pris une minute avant qu'on pose des questions à quelqu'un dessus. Je repose les mêmes questions à Pénélope ce soir. Et on fait les comptes. En tout cas.
9: On y arrive
8: toujours. Oui, ça y va. Découragez-vous pas.
10: Qui jouait de la basse dans le groupe Les Beatles?
11: OK. Je m'attendais à des questions de... d'agriculture ou de recettes.
8: Non,
11: c'est pas le choix. On a des choix de réponse, je pense.
8: Non, il n'y a pas de choix de réponse. Dans ce quiz-là.
9: On a posé le
8: choix. La base dans les Beatles.
11: C'était Paul McCartney.
8: OK. Comment appelle-t-on...
11: Je n'ai pas la réponse.
8: Non, mais je vais te la donner après. Si je la donne là, Pénélope va l'entendre. Comment appelle-t-on le petit saumon qui n'a passé qu'un seul hiver en mer avant de remonter la rivière?
11: Le Mackinac.
8: C'est ça. Quelle ville est surnommée la ville des vents? Attention.
11: Carleton, sur mer.
9: C'est une bonne réponse, quand même.
8: On va s'en prendre. OK.
10: À Hong Kong.
8: Qui était avant Léon XIV? Très religieuse, Julie.
10: Attends, t'as pas entendu la réponse, Pénélope.
11: Henri IV.
8: OK.
10: Henri IV. C'est un roi. C'est un roi, Henri IV.
8: Dans quelle région administrative est situé le village de Palmarol? C'est au Québec, là, mais dans quelle région administrative? Palmarol.
11: Je
8: te donne un indice. Roch Gatien-Vachon, un ancien gardien du Canadien de Montréal dans les années 60 et 60,
10: ça devrait être évident. Né, là.
11: Donc, dans quelle région administrative?
8: Oui. Pourquoi vous répétez toutes les questions?
10: OK. Bon, ben,
11: ça a l'air faible, jusqu'ici.
8: Non, mais je vais donner une fois que les micros seront éteints, Julie, je vais donner les réponses. Mais merci beaucoup d'avoir participé.
11: Ça me fait plaisir.
8: Écoute, on va s'en prendre.
11: Je reste disponible.
8: Voilà. Alors, je fais le tour des questions. Oui. Pénélope, avec toi. Qui jouait de la basse dans le groupe des Beatles? Julie l'a eu. C'est Paul McCartney.
9: Ah, c'est McCartney qui jouait. Ah, je pensais
8: qu'il faisait juste. Donc, 1-0 pour.
9: Je pensais qu'il faisait juste chanter.
8: Comment s'appelle le petit saumon qui n'a passé qu'un seul hiver en mer avant de remonter la rivière? C'est un Madeleineau.
9: Ah, c'est vraiment
8: Oui,
9: Madeleineau.
8: Un Madeleineau. J'aurais aussi accepté un Castillon. Alors, c'est 2-0.
9: Ben oui.
8: Pénélope pour Julie. Rattrape. Mais attention.
9: Attention.
8: C'est là que le vent change, parce que la ville des vents, justement, c'est Chicago.
9: Oh,
8: là, tu marques un point.
9: Ouais.
8: Tu reviens de l'arrière.
9: Oui.
8: 2-1 en ce moment. Qui était pape avant Léon XIV? François Ier. 2-2, Pénélope.
9: Seigneur.
8: Et dans quelle région administrative est situé le village de Palmarol? J'ai pas de bruit de tambour, j'aimerais ça, mais c'est l'Abitibi-Témiscamingue.
9: Ah! Oh.
8: Alors, c'est 2-2.
9: 2-2 encore.
8: Troisième match nul, Pénélope, en trois occasions.
9: C'est pourquoi j'ai pensé à la Beauce? Parce que moi, là, quand tu m'as parlé
8: du gardien de but,
9: c'est parce que j'ai pensé Vachon, les petits gâteaux Vachon. Ça vient de la Beauce.
8: Okay.
9: Fait que j'ai essayé.
8: C'est 2-3.
9: Non, elle dit quoi? Elle dit l'Outaouais?
8: Oui, elle a dit l'Outaouais. Elle était moins loin que toi, par exemple.
9: Quand même,
8: Alors, voilà. 2-2, on se reprendra dans ce quiz-là. Merci, Pénélope. Bon week-end.
9: Je t'en prie. Toi aussi, bonne fin de semaine. Profite-en bien.
8: On se retrouve lundi.
9: Certainement.
8: On va aller écouter Valérie Carpentier.

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9: Bonne journée à tous et à toutes. Pêche et Océan Canada amorce à Carleton ses relevés scientifiques pour le homard. Le navire de la garde côtière canadienne, le LAME, entreprend l'évaluation des stocks avec un nouveau type de chalut surnommé le traîneau, conçu spécialement pour les fonds marins de la Gaspésie. L'équipage réalise des passages dans des secteurs jugés propices à la présence de homard. Déversement de carburant à Pointe-à-la-Croix vers 6h40 ce matin dans le secteur du 146 boulevard Perron-Est. Un poids lourd aurait circulé sur un objet tranchant. L'objet aurait perforé le réservoir, ce qui a causé un déversement d'hydrocarbures. Et le candidat de Québec solidaire dans Bonaventure, Yves Bonnivier, propose la décentralisation des prises de décision en santé. Ben voilà, le bulletin complet vous sera présenté 11h30.
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10: Bonjour à tous, ici Julie Drapeau. La députée sortante Catherine Blouin, élue en 2022, a profité d'un quasi-laissez-passer ce midi au débat de la Chambre de commerce de la Baie des Chaleurs. Les aspirantes députées étaient regroupées devant la communauté d'affaires et des organismes de la région à Carleton. Aucun n'a critiqué les nombreux reports de l'échéance des travaux de réfection du chemin de fer jusqu'à Gaspé, ni la valse hésitation du dernier gouvernement de la coalition à venir Québec sur le projet de l'hôpital de Maria. Le gymnase du campus collégial de Carleton-sur-Mer devient le centre sportif Lynn Giasson en la mémoire d'une enseignante qui a marqué bien des étudiants. Parents et amis se sont réunis hier pour honorer l'empreinte laissée par celle qui aura été la toute première enseignante en éducation physique du campus. Lynn Giasson a occupé ce poste pendant 37 ans et pendant 20 années, elle a offert ses cours sans installation sportive adaptée. Un homme a perdu la vie cette nuit dans un accident à Passepébiac. Le conducteur dans la cinquantaine habitant la région aurait perdu le contrôle de son véhicule pour une raison indéterminée. Et puis, plongée percée décrit plus précisément le fil des événements entourant l'attaque d'un requin cette semaine. Plus de détails et d'autres nouvelles à notre prochain bulletin complet, 16h30.
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12: 15h32 minutes, vous avez eu la chance d'avoir deux bulletins d'information plutôt qu'un. Il y en a un qui était vieux, l'autre est plus récent. Alors, j'espère que vous avez compris tout ça. Je vous parle maintenant de ce qui se passe au Texas dans une vente aux enchères. Quelqu'un qui aime pas Taylor Swift, visiblement, c'est quelqu'un qui a déboursé 4 000 $ pour s'offrir une guitare signée par Taylor Swift. C'était une vente aux enchères qui avait lieu pour récolter de l'argent afin de soutenir l'éducation agricole pour les jeunes et l'acquéreur, donc, dépense 4 000 $. Et ce qu'il fait après, ça a choqué les médias sociaux. Il s'est saisi d'un marteau pour détruire la guitare. Et là, les gens se disent, est-ce que c'est un acte politique? C'est ça, parce que dépenser quand même 4 000 $ pour une guitare et la casser ensuite, c'est un geste qui est motivé, disent certains, par des prises de position politique de Taylor Swift qui soutient le Parti démocrate. Pas impossible non plus que l'acheteur soit un partisan de Donald Trump et ait un comportement légèrement excessif. Moi, je pense que c'est pas mal excessif. Vance Joy et Merle Marlowe Band sont là. Moi, je vous reviens avec les détails de la météo.

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Ce soir, cette nuit, des nuages avec des vents pouvant atteindre 70 km/h. On parle d'un minimum de 6 degrés. Demain, samedi, ça commence sous les nuages. Ça se dégage en mi-journée avec un maximum de 13 degrés. Dans la nuit de samedi à dimanche, ce sont des nuages et un minimum seulement de plus 1 degré. Dimanche, des nuages maximum de 11. Et lundi, alternance soleil-nuage et un maximum de 15 degrés. On va retourner en musique avec Roxane Bruno avec Pourquoi j'écris. Mais restez là parce que Sébastien Leblanc, spécialiste, notre chroniqueur, le spécialiste hockey ici à Sieux, qui va venir nous parler du début du camp d'entraînement du Canadien, des signatures qui ont eu lieu au cours des derniers jours et qui donnent espoir, en tout cas, à bien des partisans du tricolore.

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3: De retour dans La Dernière Période et on le reçoit avec grand bonheur. On s'est laissé la dernière fois, Sébastien Leblanc, expert en hockey ici dans La Dernière Période. En parlant de Chris Kreider, tu avais dit à l'époque, parce que je te disais Chris Kreider est disponible, tu m'avais dit jamais Chris Kreider. Qu'est-ce qui s'est passé, Sébastien?
4: Il faut jamais dire jamais, c'est ce qu'il faut dire. Je pense que le DG m'a pas entendu. Par contre, avec le contrat et avec un peu de recul, je suis bien d'accord d'intégrer M. Kreider à notre club. Rapidement, 1 an, 2,15 millions, bonus à la signature et possibilité d'aller en chercher plusieurs millions avec des performances. Et puis, ce qu'on se rappelle de Chris Kreider, 35 ans, 6'3", 2'32". Très grand gaillard, utilise bien son corps. Donc, pourra même jouer un petit rôle paternel pour M. Slavkovski pour montrer comment bien...
3: Pour Bolduc aussi, on va y revenir tout à l'heure, mais oui. Pour Bolduc aussi, ça pourrait être un exemple à suivre.
4: Absolument. Puis, écoutez, j'ai épluché le dossier de M. Kreider quand même. 52 buts en 21-22 avec les Rangers. Un club très, très sélect des marqueurs de 50 buts. Kreider, c'est un spécialiste en déviation. Il va se placer dans le trafic, il fait dévier des rondelles et ça fonctionne. Et ce que j'ai aussi remarqué, c'est que malgré son 35 ans, il y a des petites pattes de genou, notre Kreider.
3: Ben oui, il va vite, ça a l'air.
4: Ah, il va très, très vite. On est allé sortir des petites stats là, sur la vitesse des patineurs. Et puis, il est encore dans le 75e percentile. Autrement dit, là, il va très, très vite malgré son âge.
3: Sauf que, Sébastien, on se cherchait, tu sais, au début, on s'était laissé au printemps dernier, quand le Canadien est éliminé, on s'était dit, ça nous prend un deuxième joueur de centre. Là, on n'a pas été chercher un deuxième joueur de centre. Est-ce que c'est une consolation d'avoir été chercher un ailier en Kreider?
4: Ben, moi, c'est pas nécessairement une consolation. Je trouve que c'est un bel ajout. Ça va donner plus de flexibilité à M. Saint-Louis pour mettre... Tu sais, Kreider, là, c'est un passe-partout. On peut le mettre, on vient d'en parler sur la première ligne, on peut le mettre avec Demidov sur la deuxième ligne, on peut le mettre en désavantage numérique, c'est un passe-partout. S'il arrive quelque chose dans le courant de l'année, Kreider peut prendre tous les chapeaux. Ben, ça, c'est déjà important. Le fameux problème du deuxième centre n'étant pas réglé, je continue à dire que le Canadien croit en Kirby Dack encore. Avec raison, il y a des bons flashs, Kirby. Le seul problème, il est en porcelaine.
3: Puis parlant du deuxième centre, on va en parler tout de suite, mais c'est Newhook qui a signé un nouveau contrat et probablement que c'est lui qui sera le deuxième joueur de centre.
4: Oui, avec un contrat de 4 ans, 5,5 par année, on s'attend possiblement que ce soit Newhook qui prenne le chapeau pour le centre numéro 2 du Canadien. À mon avis, c'est une bonne signature. C'est un peu plus que ce qu'on s'attendait de Newhook. Mais il faut se rappeler que c'est monsieur match numéro 7 deux fois.
3: Ouais.
4: Fait que ça flash dans une tête de DG de dire ça là, c'est on appelle ça un clutch player. C'est un moment dans des moments décisifs, ça fonctionne.
3: Ouais.
4: Fait que tu sais, parce que si on regarde les stats un peu de Newhook, il n'y a pas une fiche offensive très reluisante. Tu sais, c'est va pas passer vraiment le cap des 30 points ou 35 points dans sa carrière, mais c'est ça, on a vu en lui un joueur des grands moments. Donc, okay. On a payé pour ça.
3: On en parlait, on en reparle, mais Zachary Bolduc a finalement signé son contrat il y a quelques heures. Est-ce que c'est une bonne signature pour le Canadien? Parce que là, on attendait, puis on se disait, qu'est-ce qui va arriver avec lui? Mais là,
4: Le problème avec Zach Bolduc, c'est un heureux problème. Lui, il se voit, et son agent, sur un top 6.
3: Ouais.
4: C'est compliqué de rentrer dans le top 6 du Canadien actuellement. Les chaises sont bien occupées. C'est pour ça qu'il y a eu une entente à mi-chemin, je dirais. 4,2 millions pour 4 ans. C'est une bonne signature dans la mesure où, premièrement, Zach Bolduc, c'est un Québécois. Deuxièmement, il y a un flair offensif évident. Il a marqué des buts tout son junior. Et puis, il y a son côté la hargne.
3: Ben, il a donné des bons flashs en séries éliminatoires. On l'a vu être robuste. Pis on avait besoin de ça. Puis il monte ça, en tout cas.
4: Exactement. Ouais. Il monte ça dans des

0: des moments importants. C'est sûr que c'est pas son ADN première. Lui, il aimerait bien se mettre à la pointe ou faire des buts. Sauf que si ça s'ajoute à son coffre à outils, l'effet d'avoir un côté physique, d'avoir de la hargne, ben ça, c'est un gros plus.
1: Excellent. Ouais. Un autre qui a signé un contrat, c'est Harbert Jacquet. 1,5 million pour un an. Qu'est-ce que ça envoie comme signal? Est-ce que on l'a signé par dépit?
0: Ça envoie comme signal que M. Goulet est officiellement blessé et ne sera pas disponible. Ouais, ça, c'est vrai. Ça que ça envoie comme message.
1: Ouais.
0: C'est malheureux. Par contre, ce qu'il faut savoir de Jacky, c'est pas le préféré de M. Saint-Louis. Si on lit et qu'on gratte un peu ce que M. Saint-Louis dit au sujet de Jacky, il y aurait un petit manque de professionnalisme. M. Saint-Louis essaie d'instaurer un no excuse. Il n'y a pas d'excuse avec le Canadien, que ce soit un lundi matin, un vendredi soir. Tu sais, il y a eu des reproches envers Jacky disant, j'ai eu un gros souper hier soir, j'étais moins en forme aujourd'hui. Ça, je pense que ça rentre pas dans la tête à M. Saint-Louis. Donc, il y a ça. Est-ce que ça donne de bon aussi dans un contrat à court terme comme ça? Ça veut dire qu'il va manger les bandes. Parce que ça veut dire que l'année prochaine, lui, il aimerait bien ça rester avec le Canadien. Fait que, peut-être que ça va faire en sorte que le petit souper du samedi soir sera plus léger.
1: Tu viens d'en parler aussi, Sébastien. Un autre qui a signé un contrat, puis ça, c'est bon pour tout le monde, c'est Martin Saint-Louis. On se regardait pour le dessert. Martin Saint-Louis a prouvé au cours des dernières années qu'il est devenu un coach de la Ligue nationale de hockey. Il est arrivé, puis il avait coaché des bantams. Puis là, ça va bien pour lui, puis tout le monde veut venir jouer pour lui aussi.
0: Absolument. Donc ça, c'est la plus grosse signature du Canadien. C'est M. Martin Saint-Louis qui rajoute 3 ans de plus à l'année actuelle. Écoutez, ce qu'on peut dire de M. Saint-Louis, c'est que c'est assurément lui le leader de la chambre.
1: C'est un motivateur.
0: C'est un modèle.
1: Oui.
0: Tu sais, puis comme je dis, il y en a pas de coachs qui sont capables de faire le mouvement, de montrer à Caulfield quoi faire pour faire un but. Le Saint-Louis, il est capable de le faire. Il l'a déjà fait. Il va lui montrer. Puis je pense que la très grande force de Monsieur Saint-Louis, malgré qu'il n'y a pas eu d'expérience là-dedans, c'est son côté enseignant. Je pense qu'il enseigne les choses comme il faut. Puis, il y a avec un groupe de joueurs qui sont tout oreilles, qui ils sont peu en train de c'est leur idole.
1: Ouais.
0: Fait qu'ils vont écouter ce que M. Saint-Louis a à dire. Et puis, écoutez, depuis que Saint-Louis est arrivé en 22-23, rapidement, le Canadien, 68 points. En 23-24, 76. 24-25, 91. 25-26, 106. Et 24-25, finaliste au trophée Jack Adams.
1: Puis l'an dernier, on s'est rendu aux portes de la finale de la Coupe Stanley.
0: Absolument. Donc, le message passe. Il y a une connexion aussi avec Nick Suzuki, qui est son capitaine.
1: C'est
0: vrai. Fait que ça, c'est à prime abord, c'est la première personne que tu veux te mettre de ton côté t'es le coach, c'est d'aller chercher ton capitaine. Et puis, Suzuki n'a que d'éloges pour son coach. Il dit que c'est son meilleur coach ever. Fait que on aime ça comme ça. T'sais, une connexion avec ton capitaine. Des fois, le capitaine, là, quand t'es pas là, là, il y a des échos de vestiaire. C'est le fun d'avoir ton capitaine qui va t'appuyer, qui va, tu sais. Donc, parlons-en à M. Eisenman et M. Larkin. Ça va pas à Détroit, la petite parenthèse.
1: Ça sera pour une autre chronique. Ben, écoute, Sébastien, merci beaucoup d'être passé. Le camp d'entraînement du Canadien se poursuit. C'est le 29 septembre que ça commence?
0: 12 dodo. Bon, okay. Ça s'en vient très rapidement.
1: OK. Bon, ben, merci, Sébastien, d'être passé, puis on se dit à la prochaine.
0: Ça me fait plaisir,
1: Louis-Philippe. Salut, bye.

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0: Vendredi le 18 septembre, 16h01, voici vos informations de la presse canadienne. La chef caquiste Christine Fréchette a changé son itinéraire vendredi. Elle annule sa rencontre avec le maire de Québec, Bruno Marchand, pour aller discuter d'itinérance avec la mairesse de Montréal, Soraya Martinez-Ferrada. Madame Martinez-Ferrada a interpellé Christine Fréchette après qu'un bambin ait été retrouvé dans un campement de sans-abri la semaine dernière. La chef caquiste avait affirmé que cette situation fend le cœur. Il faut éviter à tout prix que ça se reproduise, avait-elle ajouté. Madame Fréchette s'exprimait vendredi matin lors du sommet électoral de l'Union des municipalités du Québec. Elle en a profité pour s'engager à créer un fonds d'urgence pour l'itinérance de 250 millions de dollars. Les députés du Parti libéral du Canada sont réunis à Ottawa pour préparer la rentrée parlementaire de la semaine prochaine. À son arrivée, la ministre de l'Industrie, Mélanie Joly, a été invitée à expliquer à quoi ressemblerait le rapprochement du Canada avec l'Union européenne.
1: Il y a des éléments qui sont clairs, c'est-à-dire que les Européens ont besoin de notre énergie et de nos minéraux critiques parce qu'ils ont une dépendance à la Russie qui est extrêmement préoccupante présentement. On a déjà une entente de libre-échange. Les entreprises doivent déjà se conformer à certaines règles européennes en place. La question, c'est comment on va être capable de s'intégrer davantage sans perdre notre souveraineté.
0: Au Nouveau-Brunswick, les réactions sont nombreuses depuis l'annonce de la fermeture de l'usine de pâte Nakawik, qui fonctionne sous une forme ou une autre depuis plus d'un demi-siècle. L'usine emploie 350 personnes et produit de la pâte à dissoudre utilisée dans la fabrication de textiles. La première ministre Susan Holt estime que cette annonce est très difficile à accepter pour les travailleurs, leurs familles et la municipalité rurale de Nakawik-Millville, où l'usine constitue le principal moteur économique.
2: On s'implique pour assurer que les employés reçoivent un support et qu'on évalue toutes les possibilités de comment faire pour bien gérer cette situation.
0: Le chef du Parti conservateur, Éric Duhaime, a présenté aujourd'hui son plan pour l'autonomie des régions développées avec l'aide de l'ancien maire de Lévis, Gilles Lehoulier, qui a explicitement donné son appui au Parti conservateur du Québec. Monsieur Lehoulier croit que le PCQ est le mieux placé pour réaliser le projet du troisième lien entre Québec et Lévis et c'est l'une des raisons pour lesquelles il a décidé de collaborer avec le parti dans l'élaboration de son programme pour les régions. Le Parti libéral du Québec veut mettre sur pied une nouvelle agence gouvernementale pour implanter les solutions technologiques dans les ministères et les organismes publics. Le chef libéral Charles Milliard présentait ce matin ses engagements en matière de transformation numérique, un sujet qui a provoqué de nombreuses controverses dans les dernières années, en raison notamment du fiasco de Saclic. Les libéraux veulent ainsi créer l'agence numérique du Québec qu'ils décrivent comme une équipe d'élite en innovation numérique. Écoutons M. Milliard.
3: On est dans s'assurer d'avoir de l'expertise au sein du gouvernement parce que l'on passe notre temps à se fier sur des entreprises que je respecte par ailleurs, mais on est pris dans des contrats qui coûtent extrêmement cher. Aux Québécois, ça fait même dire à Mme Fréchette qu'elle n'avait pas le choix, alors qu'on a toujours le choix quand on est premier ministre du Québec. Donc, on a besoin de cette petite équipe agile-là qui va relever du ministère de la cybersécurité.
0: Québec solidaire a présenté ce matin son plan en environnement qui vise une diminution d'au moins 37,5 % des émissions de gaz à effet de serre d'ici 2030. Le parti de gauche prévoit plusieurs moyens pour atteindre cet objectif, dont un investissement important dans le transport en commun et une responsabilisation des grands pollueurs. En conférence de presse à Québec, la porte-parole Ruba Gazal a vanté son plan par rapport aux autres partis.
4: On est le seul parti dans cette campagne électorale à s'engager au seuil minimal pour 2030 à 37,5 %. Ça respecte la trajectoire là, pour aller vers la carboneutralité en 2050. Il faut commencer dès maintenant. Et après ça, on prend les moyens pour y arriver.
0: Et finalement, un homme âgé dans la cinquantaine a perdu la vie à Passe-Pébiac en Gaspésie la nuit dernière lorsqu'il a fait une sortie de route à bord de son véhicule. L'événement est survenu vers 2h30 sur la rue Chapados près de la 5e avenue. Le sergent Frédéric Déhay, qui est porte-parole pour la Sûreté du Québec, précise le fil des événements.
5: Selon les premières informations recueillies, le conducteur qui était seul à bord aurait perdu la maîtrise de son véhicule pour une raison qui reste à déterminer avant de quitter sa voie de circulation et d'entrer en collision avec un arbre. Le décès de l'homme âgé dans la cinquantaine a malheureusement été constaté sur les lieux. Il y a une enquête qui est en cours afin de déterminer les causes et les circonstances entourant cet événement.
0: Voilà, ça complète vos informations de la presse canadienne.
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0: Quel temps nous attend en fin de semaine? J'aurai les détails de la météo dans quelques instants. Je vous parlerai aussi de Jennifer Lopez ou de son sosie. Restez là, je vais vous démêler tout ça. Pour l'instant, on va l'écouter Laurence Nerbonne.

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1: Et des chaleurs. Météo. Ce soir, cette nuit, partiellement nuageux. Surveillez le vent. On pourrait avoir des rafales jusqu'à 70 km/h au cours de la nuit, minimum de 6 degrés. Demain, samedi, c'est une alternance soleil-nuage, dégagement en mi-journée et un maximum de 13 degrés seulement. Dans la nuit de samedi à dimanche, nuageux et un minimum de plus 1 seulement. Dimanche, des nuages, maximum de 11 et lundi, retour au travail sous une alternance soleil-nuage et un maximum de 15 degrés. On est loin de l'été. C'est vrai que l'automne est véritablement arrivé dans la baie des Chaleurs et un peu partout au Québec aussi. Jennifer Lopez a-t-elle été arrêtée? Ben, il y a des gens qui ont cru pendant quelques heures au moins, jusqu'à ce que la police du Minnesota fasse une clarification. Celle qui a été arrêtée, c'est le portrait ou le sosie parfait de Jennifer Lopez. Elle s'appelle Sirena Anna Quest. C'est une Américaine de 35 ans qui a été interpellée à la fin du mois d'août dernier. Et quand on arrête quelqu'un aux États-Unis, on publie sur des pages Facebook, j'imagine, le portrait des personnes qu'on arrête. Et ça fait le tour des réseaux sociaux. Elle a les traits physiques. Écoutez, moi, j'ai été voir les images. C'est vrai qu'elle lui ressemble beaucoup. Il y a des gens, par contre, qui trouvent que moins. Elle ressemble pas trop. Alors, certains trouvent qu'elle a pas le même visage ou les mêmes yeux. C'est difficile à dire. Et selon le Daily Mail, qui a obtenu d'autres clichés judiciaires, Sirena Anna Quest possède déjà un lourd casier. Elle a été arrêtée une dizaine de fois, notamment pour possession de drogue, conduite en état d'ivresse, usurpation d'identité ou délit de fuite. Le 30 août dernier, elle est soupçonnée d'avoir dérobé 2 batteries pour des outils électriques d'une valeur de 580 $. Elle a été remise en liberté le lendemain de son interpellation. Alors, visiblement, c'est pas Jennifer Lopez, c'est simplement son sosie. Marc Dupré, lui, n'a pas de sosie. Il est là avec « This is my life ».

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3: 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D'abord, des nouvelles d'Alex Ovechkin qui se dit pour la paix et l'amour après avoir participé pendant la saison estivale à une publicité pour le parti de Vladimir Poutine. La vidéo du parti Russie Unie a été dévoilée cette semaine, quelques jours avant la journée annuelle dédiée aux médias des Capitals de Washington. Et le meilleur buteur de l'histoire est un peu gêné de ce qui suit. Dans cette publicité, on voit Ovechkin debout derrière le ministre russe des Affaires étrangères, Sergueï Lavrov. Il y a aussi un ancien joueur de hockey, Vyacheslav Fetisov, qui participe à cette publicité-là. Et Ovechkin a dû dire devant les journalistes qu'il est russe, il soutient son pays, mais il est aussi pour l'amour et la paix. J'espère que dans le monde, peu importe qui vous êtes, tout le monde comprend que chacun souhaite la paix et que tout le monde espère que tout ira bien dans le monde. Des phrases un peu creuses, mais c'est un joueur de hockey. Ovechkin avait déjà exprimé son soutien au président russe en 2017 lorsqu'il avait lancé un mouvement social baptisé Poutine Team. À l'époque, il avait déclaré aux journalistes qu'il soutenait simplement son pays. Lorsque la Russie a envahi l'Ukraine en février 2022, Ovechkin avait déclaré « plus de guerre, s'il vous plaît » et interrogé sur sa relation avec Poutine au cours des dernières années. Ovechkin a répondu « c'est mon président, mais je ne fais pas de politique. Je suis un sportif. Pour l'instant, je me concentre sur le camp d'entraînement. » Bon, enfin, on en pense ce qu'on en pense. Dure soirée hier pour les Blue Jays de Toronto qui, même s'ils ne jouaient pas, ont perdu du terrain face à la dernière équipe qui pourrait, en fait, la dernière place qui pourrait leur donner accès aux séries éliminatoires dans le baseball. Ils sont désormais à 2 matchs des Astros de Houston et des White Sox de Chicago. Il y a beaucoup d'équipes qui se battent pour une seule place, dont les Blue Jays, qui amorceront dès ce soir là, une série de 3 rencontres contre les Rangers du Texas, qui sont eux aussi dans la course pour une place en série. Et finalement, 2 matchs au programme pour les Tigres de Campbellton ce week-end. Ils seront du côté de Bathurst pour y affronter le Lightning de l'endroit samedi. Et dimanche, ils seront du côté de West Kent pour affronter les Steamers. L'équipe de Campbellton n'a joué qu'un seul match cette année, mais quand même une victoire. Alors, disons que c'est bien parti pour les Tigres de Campbellton. Simple Minds est là avec Don't You Forget About Me, chanson qu'on peut entendre dans un de mes films préférés de Breakfast Club. Il y aura aussi Jean-Félix Parce qu'on vient de loin et c'est Julie Drapeau qui sera là avec les informations locales et régionales.

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9: Bonjour à tous, ici Julie Drapeau. La députée sortante Catherine Blouin, élue en 2022, a profité d'un quasi-laissez-passer ce midi au débat de la Chambre de commerce de la Baie des Chaleurs. Les aspirants députés de Bonaventure étaient regroupés devant la communauté d'affaires et des organismes de la région à Carleton. Aucun n'a critiqué les nombreux reports de l'échéance des travaux de réfection du chemin de fer. La candidate de la coalition Avenir Québec a eu l'occasion de réitérer son intention de scinder le tronçon en plusieurs projets afin d'accélérer la poursuite des travaux, sans toutefois fixer de date d'aboutissement du projet à Gaspé.
10: Le tronçon 3 deviendra plusieurs petits tronçons. On va favoriser l'expertise locale, les soumissionnaires de nos PME également pour faire avancer ce travail-là. Donc oui, on va se rendre à Gaspé, on va travailler mieux avec l'expertise d'ici.
9: Toujours devant le milieu des affaires, la question de la main-d'œuvre s'imposait. C'est le candidat du Parti libéral du Québec, Christian Cyr, qui a été le plus engagé. Oui, dit-il, à accueillir davantage d'immigrants dans la région pour aider les entreprises à recruter. Le libéral suggère aussi d'imposer du contenu régional dans les appels d'offres du gouvernement. Sur la disponibilité de terrain pour bâtir, Christian Cyr prône le dézonage des terres agricoles non cultivées.
11: Il faut s'asseoir avec le monde agricole de la région puis déterminer où on pourrait développer. Il y a des affaires aussi aberrantes qu'un agriculteur qui possède 1000 acres puis il veut que son enfant revienne en Gaspésie puis qu'il s'établisse avec lui puis il a pas le droit de construire une maison à 100 mètres de chez eux.
9: Québec solidaire s'engage à donner plus de pouvoir aux municipalités. Mais sur la gestion des terres agricoles, Yves Bonnier-Vigé ne serait pas prêt à donner le feu vert complet aux municipalités.
12: Il faut que ça soit raisonnable, c'est qu'il y a des décisions qui se prennent localement, mais à la fois, les décisions locales doivent tenir compte de l'ensemble de l'effet que ça peut avoir si on se met à dézoner pour construire à droite et à gauche. Comme vous pouvez le voir, dans certaines banlieues, il y avait des terres agricoles extrêmement riches sur la rive sud de Montréal, par exemple, qui ont complètement disparu.
9: Au sujet de la valsification du dernier gouvernement de la CAQ à inscrire le projet de l'urgence de partenariat au plan québécois des infrastructures. Catherine Blouin a admis avoir contribué à la rédaction de la pétition qui revendiquait une avancée du dossier. Le candidat du Parti québécois, Pierre-Luc Bugeaud, a rappelé que le dossier initial ne concernait pas que l'urgence et les soins intensifs.
13: C'était un projet d'hôpital et puis il y a eu une révision pour simplement arriver à juste une urgence. Mais malgré tout, l'hôpital est en désuétude importante et ce sera des choses à regarder parce que ça ne corrigera pas entièrement les besoins de l'hôpital de Marriott.
9: Les candidats ont été interrogés sur la défense du poids politique de la région. Toutefois, leur plan est à clarifier quant au maintien des deux circonscriptions gaspésiennes. Le gymnase du campus collégial de Carleton-sur-Mer devient le centre sportif Lynn Giasson en la mémoire d'une enseignante qui a marqué bien des étudiants. Parents et amis se sont réunis hier pour honorer l'empreinte laissée par celle qui aurait été la toute première enseignante en éducation physique du campus Lynn Giasson a occupé ce poste pendant 37 ans et pendant 20 années, elle a offert ses cours sans installation sportive adaptée. Avec sa créativité, elle a surmonté les contraintes, explique la directrice du campus, Geneviève Bibeau.
14: Puis jamais elle s'est plaint. Ses activités pédagogiques n'en ont jamais souffert non plus. Au contraire, elle a plutôt usé de créativité pour offrir se diversifier et offrir des cours de plein air, entre autres, comme le ski de fond, la randonnée pédestre, le camping d'hiver là, qui a marqué plusieurs personnes.
9: Lynn Giasson a été une enseignante fort appréciée.
14: Bien, Lynn, c'était vraiment là, une personne bienveillante, qui favorisait toujours l'inclusion, qui représentait la joie de vivre aussi. Là, c'est vraiment un des premiers mots qui vient à l'esprit de tout le monde. D'ailleurs, dans la soirée, là, il y a eu plusieurs témoignages de différentes personnes de la communauté. Puis c'est ce qui ressort.
9: En collaboration avec la Fondation communautaire, la famille a mis sur pied un fonds de dotation permanent. Une première bourse Lynn Giasson. Une première bourse Lynn Giasson sera remise lors du gala des finissants et finissantes 2027 pour souligner notamment le respect, la persévérance, l'esprit d'équipe aussi. Le leitmotiv de Lynn Giasson apparaît maintenant sur le mur du gymnase. Ayant une attitude calme, agréable et détendu. Un homme a perdu la vie cette nuit dans un accident à Passe-Pébiac. Le conducteur, dans la cinquantaine, habitant la région, aurait perdu le contrôle de son véhicule pour une raison indéterminée. L'accident s'est produit peu avant 2h30, près de la 5e avenue sur la rue Chapadeau. Le porte-parole de la Sûreté du Québec, Frédéric Dehaye, indique que le conducteur a perdu le contrôle de son véhicule avant d'aller heurter un arbre.
15: Selon les premières informations recueillies, le conducteur qui était seul à bord de celui-ci aurait perdu la maîtrise de son véhicule pour une raison qui reste à déterminer avant de quitter sa voie de circulation et d'entrer en collision avec un arbre. Le décès de l'homme âgé dans la cinquantaine de la région a malheureusement été constaté sur les lieux. Donc, il y a une enquête qui est en cours afin de faire la lumière sur les circonstances entourant cet événement.
9: Un policier spécialisé en enquête collision a été chargé de l'analyse de la scène. Plongée percée décrit plus précisément ce matin le fil des événements entourant l'attaque d'un requin mercredi. Le club indique que l'événement s'est produit à la fin de la plongée d'une durée de 33 minutes lors du palier de sécurité de 3 minutes à 5 mètres. L'instructeur et son élève tenaient la ligne de palier tandis que le plongeur concerné faisait son palier librement à la même profondeur derrière l'instructeur. Mais pendant le déroulement du palier, l'instructeur a été alerté par un bruit. En se retournant, il a constaté qu'un requin blanc, indique le club, se trouvait à proximité, que le troisième plongeur était impliqué dans un contact avec l'animal. Le requin a ensuite disparu en l'espace de quelques secondes. Les trois plongeurs sont immédiatement remontés vers la surface, puis ils ont monté dans l'embarcation du club. Une fois à bord, le plongeur blessé a lui-même retiré son équipement. La garde côtière a été avisée et l'embarcation a pris la direction du quai de Percé où les ambulanciers l'attendaient. L'accident s'est produit dans la bande marine du parc national du Rocher Percé et de l'île Bonaventure sur le site du Bilbo dont la profondeur maximale est de 10 mètres. 6 plongeurs qui étaient répartis en 2 équipes faisaient partie de cette expédition. Les 3 plongeurs de l'autre équipe n'ont pas eu connaissance de de l'incident, mais devant la situation extraordinaire, ils ont été accompagnés vers un rocher tout près de l'île pour les mettre en sécurité, puis ils ont été récupérés plus tard. C'est ce qui complète le bulletin d'information. C'était Julie Drapeau. Je vous souhaite une excellente fin de semaine.
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17: Merci beaucoup, Julie, pour ces informations locales et régionales. Il y aura de la musique avec Elysia Biraud qui s'en vient dans quelques instants. Les détails de la météo et on parlera biologie, tiens.

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9: Partiellement nuageux ce soir, cette nuit, avec des rafales de vent pouvant atteindre 60.

Découverte des scientifiques, plus petit qu'un chat domestique, un pelage brun clair parsemé de grandes taches sombres et irrégulières. Le tilcayot était connu de la population locale en Bolivie, dans les forêts montagneuses qu'on appelle les Yungas, mais des chercheurs viennent de démontrer qu'il constitue une espèce de félin à part entière. La découverte a été présentée hier dans la revue scientifique Current Biology. L'animal appartient à la famille des chats, tigres, des petits félins présents en Amérique du Sud. Le tilcayot mesure entre 42 et 50 cm de la tête jusqu'au corps, parce qu'il y a une queue quand même assez longue de 25 à 26 cm. Son pelage, je vous le disais, est couvert de grandes rosettes brun foncé à noir, souvent ouvertes et irrégulières. Ces caractéristiques permettent de distinguer que ses proches cousins pourraient être des panthères. Originaire, je disais, des Yungas bolivienne, une région de forêt montagneuse humide située sur le versant oriental des Andes. Le tilcayot aurait divergé de ses plus proches parents il y a environ 1,4 million d'années. L'espèce demeure largement mystérieuse. Les observations disponibles sont encore très peu nombreuses, ce qui limite les connaissances de son comportement et de son mode de vie. Très beau, j'ai vu des photos et ça donne envie peut-être d'aller en Bolivie pour aller le voir. Voici Jules avec Karma.

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6: C'est le moment de souhaiter bon anniversaire à ceux qui fêtent leur fête aujourd'hui. Vendredi 18 septembre, c'est la fête de Réal Cavana du club des 50 ans et plus de Saint-Siméon. Et c'est l'anniversaire aussi de Georges Roussy, celui-là, et de Maria. Ben, je vous souhaite de passer une belle soirée entourée de ceux que vous aimez avec une part de gâteau dans votre assiette. On termine très, très bien musicalement cette dernière période du vendredi avec Ella Langley et Mélissa Ouimet. Moi, je vous attends avec les informations de la presse canadienne.

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1: Vendredi le 18 septembre, il est 17 heures. Voici vos informations de la presse canadienne. Le caucus libéral est réuni à Ottawa pour préparer la rentrée parlementaire aux communes à compter de lundi. Le premier ministre Mark Carney est arrivé cet après-midi avec les trois nouveaux députés de son parti qui ont remporté les élections partielles du 31 août, dont le nouvel élu de Chicoutimi-le-Fjord, Daniel Gobeil.
2: Très bel accueil du caucus libéral, puis vraiment fier de faire partie de la nouvelle équipe. Et beaucoup de nouvelles choses à apprendre. Là, on va prendre la possession de nos bureaux cette semaine. On rentre en chambre lundi. Puis on va être rapidement là, à travailler avec les gens.
1: La chef caquiste Christine Fréchette a changé son itinéraire de vendredi. Elle a annulé sa rencontre avec le maire de Québec, Bruno Marchand, pour aller discuter d'itinérance avec la mairesse de Montréal, Soraya Martinez-Ferrada. Madame Martinez-Ferrada a interpellé Christine Fréchette après qu'un bambin a été retrouvé dans un campement de sans-abri la semaine dernière. La chef caquiste avait affirmé que cette situation fend le cœur. Il faut éviter à tout prix que ça se reproduise, avait-elle ajouté. Madame Fréchette s'exprimait vendredi matin lors du sommet électoral de l'Union des municipalités du Québec et elle en a profité pour s'engager et créer un fonds d'urgence pour l'itinérance de 250 millions. Au Nouveau-Brunswick, les réactions sont nombreuses depuis l'annonce de la fermeture de l'usine de pâte et papier de Nakawik qui fonctionne sous une forme ou une autre depuis plus d'un demi-siècle. L'usine emploie environ 350 personnes et produit de la pâte à dissoudre utilisée dans la fabrication de textiles. La première ministre Susan Holt estime que cette annonce est très difficile à accepter pour les travailleurs, leurs familles et la municipalité rurale de Nakawik-Millville où l'usine constitue le principal moteur économique.
3: On s'implique pour assurer que les employés reçoivent un support et qu'on évalue toutes les possibilités de comment faire pour bien gérer cette situation.
1: Le chef conservateur Éric Duhaime a présenté vendredi son plan pour l'autonomie des régions développées avec l'aide de l'ancien maire de Lévis, Gilles Lehoulier, qui a explicitement donné son appui au Parti conservateur du Québec. Monsieur Lehoulier croit que le PCQ est le mieux placé pour réaliser le projet du troisième lien entre Québec et Lévis et c'est l'une des raisons pour lesquelles il a décidé de collaborer avec le parti dans l'élaboration de son programme pour les régions. Le Parti libéral du Québec veut mettre sur pied une nouvelle agence gouvernementale pour implanter les solutions technologiques dans les ministères et les organismes publics. Le chef libéral Charles Milliard présentait ce matin ses engagements en matière de transformation numérique, un sujet qui a provoqué de nombreuses controverses dans les dernières années, en raison notamment du fiasco de sa clique. Les libéraux veulent ainsi créer l'agence numérique du Québec, qu'ils décrivent comme une équipe d'élite en innovation numérique. Écoutons M. Milliard.
4: On est dans s'assurer d'avoir de l'expertise au sein du gouvernement parce que là, on passe notre temps à se fier sur des entreprises que je respecte par ailleurs, mais on est pris dans des contrats qui coûtent extrêmement cher aux Québécois. Ça fait même dire à Mme Fréchette qu'elle n'avait pas le choix, alors qu'on a toujours le choix quand on est premier ministre du Québec. Donc, on a besoin de cette petite équipe agile-là qui va relever du ministère de la cybersécurité.
1: Québec solidaire a présenté ce matin son plan en environnement qui vise une diminution d'au moins 37,5% des émissions de gaz à effet de serre d'ici 2030. Le parti de gauche prévoit plusieurs moyens pour atteindre cet objectif, dont un investissement important dans le transport en commun et une responsabilisation des grands pollueurs. En conférence de presse à Québec, la porte-parole Ruba Gazal a vanté son plan par rapport aux autres partis.
5: On est le seul parti dans cette campagne électorale à s'engager au seuil minimal pour 2030 à 37,5%. Ça respecte la trajectoire là, pour aller vers la carboneutralité en 2050. Il faut commencer dès maintenant. Et après ça, on prend les moyens pour y arriver.
1: Et en terminant, un homme âgé dans la cinquantaine a perdu la vie à Passe-Pébiac la nuit dernière lorsqu'il a fait une sortie de route à bord de son véhicule. L'événement est survenu vers 2h30 sur la rue Chapados, près de la 5e avenue. Le sergent Frédéric Deshaies, qui est porte-parole pour la Sûreté du Québec, précise le fil des événements.
6: Selon les premières informations recueillies, le conducteur qui était seul à bord aurait perdu la maîtrise de son véhicule pour une raison qui reste à déterminer avant de quitter sa voie de circulation et d'entrer en collision avec un arbre. Le décès de l'homme âgé dans la cinquantaine a malheureusement été constaté sur les lieux. Il y a une enquête qui est en cours afin de déterminer les causes et les circonstances entourant cet événement.
1: Voilà, ça complète vos informations de la presse canadienne. Il est 17h05. Je vous souhaite un excellent week-end. Manquez pas demain de 7h à 10h le matin, l'émission animée par l'ami collègue Michel Morin, enfin samedi. C'est très bon, de la bonne musique en plus, et Michel est toujours très, très bon. Je m'appelle Louis-Philippe Morin. Salut tout le monde.
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1: Ce soir, cette nuit, des nuages avec des vents pouvant atteindre 70 km/h. On parle d'un minimum de 6 degrés. Demain, samedi, ça commence sous les nuages. Ça se dégage en mi-journée avec un maximum de 13 degrés. Dans la nuit de samedi à dimanche, ce sont des nuages et un minimum seulement de plus 1 degré. Dimanche, des nuages maximum de 11. Et lundi, alternance soleil-nuages et un maximum de 15 degrés.

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1: Ce soir, cette nuit, des nuages avec des vents pouvant atteindre 70 km/h. On parle d'un minimum de 6 degrés. Demain, samedi, ça commence sous les nuages. Ça se dégage en mi-journée avec un maximum de 13 degrés. Dans la nuit de samedi à dimanche, ce sont des nuages et un minimum seulement de plus 1 degré. Dimanche, des nuages maximum de 11. Et lundi, alternance soleil-nuage et un maximum de 15 degrés.
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0: et des chaleurs. Météo. Ce soir, cette nuit, des nuages avec des vents pouvant atteindre 70 km/h. On parle d'un minimum de 6 degrés. Demain, samedi, ça commence sous les nuages. Ça se dégage en mi-journée avec un maximum de 13 degrés. Dans la nuit de samedi à dimanche, ce sont des nuages et un minimum seulement de plus 1 degré. Dimanche, des nuages maximum de 11. Et lundi, alternance soleil-nuage et un maximum de 15 degrés.
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1: Ce soir, cette nuit, des nuages avec des vents pouvant atteindre 70 km/h. On parle d'un minimum de 6 degrés. Demain samedi, ça commence sous les nuages. Ça se dégage en mi-journée avec un maximum de 13 degrés. Dans la nuit de samedi à dimanche, ce sont des nuages et un minimum seulement de plus 1 degré. Dimanche, des nuages maximum de 11. Et lundi, alternance soleil-nuage et un maximum de 15 degrés. 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